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0: vous avez mis vos souliers de danse. Êtes-vous prêts pour l'émission du vendredi? Oui, votre émission, le party du FM 103.3. L'émission qui va vous faire bouger, qui va vous faire célébrer la fin de semaine qui est arrivée. Oui, c'est DJ Loupi Andy qui est avec vous. Plein d'amis DJ avec moi. Les mix à tous les 30 minutes. Vous connaissez le party, vous êtes habitués. Et là, en plus de ça, ben, il fait pas beau en fin de semaine. Fait qu'on va en profiter pour se faire un party à la maison, inviter des amis, etc. Mais là, ce soir, on commence à se réchauffer. Oui, parce que là, ce soir, c'est le party du vendredi. Demain soir, le party 100% mix, c'est 18h à 21h. Ça va se poursuivre. Et c'est vos parties qui sont comme ça depuis des années. Hey, écoute, je sais même plus combien d'années qu'on est rendu. C'est ça, votre party. On va peser sur le piton ce soir. On commence ça. N'oubliez pas, vous pouvez faire vos demandes spéciales pour la semaine prochaine. C'est facile. Vous allez sur la page Facebook, l'émission musicale Le Party. Venez là, faites votre demande spéciale et on va la jouer la semaine prochaine. Pas de problème. Bah, écoutez, même vous pouvez faire des dédicaces si vous envoyez ça en audio. Vous prenez votre téléphone cellulaire. Vous avez un show pour enregistrer votre voix. Vous envoyez un beau message. On va la mettre. Il n'y a pas de problème. On pince le piton, j'ai dit. Mais là, c'est vrai.
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0: grosse chanson des années 80 qui a roulé beaucoup, autant dans le beat disco que le pop 80, le groupe Imagination avec la chanson Just an Illusion. Demande spéciale pour Joannie qui nous écoute dans le party du FM 103.3.
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2: Les yeux de Madonna, Madonna's Eyes, un succès de James Carlin de 1984 que vous allez pouvoir entendre ici même, dans la place numéro 1 pour le 70-80-90. C'est comme ça tous les vendredis.

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2: C'est déjà le temps de se dire au revoir. Ça passe trop vite comme à tous les vendredis soirs. Merci d'être à l'écoute. On se laisse avec le slow de Prince. Purple Rain, tellement le plus beau slow au monde. N'oubliez pas demain soir le party 100% mix. Dimanche soir et ça tourne encore. Bye bye tout le monde, bonne soirée. 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

Eh bien, justement, de Country sur les beats, il est 6h, précisément samedi matin le 20 juin. Mon nom est Benoît Bélanger. Heureux de vous retrouver. J'espère que la dernière semaine a été bonne pour vous. Sinon, ben, on va s'organiser pour que les 4 prochaines heures jusqu'à 10h soient excellentes. Voilà. Un petit peu de météo pour vous dire que actuellement, il y a de la pluie. C'est de la pluie intermittente qui devrait cesser tôt ce matin. C'est des nuages par la suite, des averses peut-être en mi-journée. Risque d'orage également l'après-midi avec un maximum de 21-25 avec l'humidex. Ce soir, la nuit prochaine, quelques averses qui cessent en début de nuit avec un minimum de 15. Et demain dimanche, soleil et nuages, 40% de probabilité d'averses s'il y a lieu. En après-midi, toujours avec un risque d'orage et un maximum de 25 avec l'humidex. On ressentira 29. Et lundi, plein soleil, 26 degrés. Maximum encore du vieux Longueuil avec des gouttelettes. On a 15 degrés. Nous sommes ensemble jusqu'à 10h au FM 103.3, la radio allumée partout via le FM 103.3.ca. Bon début de journée tout le monde. Voici Véronique Gravel.

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1: h 14 minutes, samedi matin, le 20 juin. De la pluie, oui, on en aura comme ça pour les prochaines heures, mais après la pluie, vient le beau temps, mes amis. Beau programme avec de bons invités cette semaine, ce matin. Je vais recevoir en studio un gars formidable, il s'appelle Gab Perron. Il est auteur, compositeur, chansonnier. Il va venir nous parler de ses projets, et de ses éventuels spectacles et chansons. Alors, on va le recevoir aux alentours de 8h30 ici en studio, Gab Perron. Également, petite jasette avec Manuel Castillo, qui nous offre du nouveau ces temps-ci. Également, la sympathique chanteuse Joanne Bond. Chaque 6h, entrecoupé de vos suggestions musicales, salutations, tout est bienvenu. Vous pouvez m'écrire au 438-500-1033 dans notre boîte messagerie courriel. Aussi, vous pouvez m'appeler par le téléphone. Oui, au 438-450-748-1023. Et en temps réel sur Facebook, je veux saluer M. Denis Blouin, également Sabrina Mélanie Sanson. On a entendu la bonne musique, hein? On a entendu David Tremblay et Ariane Laniel, 200 000 de la côte. Et Doug Saint-Louis, je veux décamper. Doug qui fait partie de la nouvelle génération d'artistes country. Alors, si vous venez de vous joindre à nous, c'est Benoît Bélanger. Je suis avec vous jusqu'à 10h au FM 103.3 pour Country sans limite. C'est Dominique Godin.

Il s'appelle Pascal Côté. Il nous offrait la 55. Et on poursuit avec John Party, qu'on verra cette année au festival Lasso. Voici Heartache Medication pour mes amis Eric Lavallée et sa douce Nathalie.

un de la nouvelle génération d'artistes country. Vous pouvez les voir cette année au Festival Lasso, le week-end du 15 et 16 août prochain. Poursuivre la country sans limite avec Sab, Samson et Knock.

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Pam. Déjà 7h15 bientôt, 6h43 précisément. Hey, j'espère que vous allez bien. Bon réveil tout le monde. Si vous venez de vous joindre à nous, vous ouvrez tranquillement vos conneilles et vous ouvrez votre radio au 103.3 FM, la radio allumée. Ben, vous êtes en mode country avec Benoît Bélanger jusqu'à 10h. Il y a le magazine hors-série Éco-Vedette Country qui est en kiosque depuis quelques temps maintenant. Et en plus du magazine comme tel, il y a en prime le premier album de Joël Vogue qui accompagne, qui est ensaché dans le magazine Éco-Vedette. Et déjà au mois de décembre prochain, ça fera 5 ans que Renée Martel, la grande dame du country, nous a quittés. Et sa fille et ses amis lui rendent hommage justement dans le magazine Éco-Vedette Country. Alors, allez, jetez ça, lire ça et regardez ça. Pour notre grande Renée Martel, elle est inoubliable. Et on va l'écouter avec cette belle chanson d'Hugo Frey, la belle histoire du cheval blanc qui s'appelait Stubor. Madame Renée Martel, OFM 103.3.

grand succès de Buck Owen, Close Up the Honky Tonk, Fernandez. Et on poursuit avec la belle Faith Hill, Country sans limite au FM 103.3.

ça pour Faitel de la, au début de la décennie 2000, Mississippi Girl. Faitel qui, évidemment, est l'épouse de Tim McGraw. Salutations à M. Yvon Roy et également l'ami Joseph Stéphane.

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ben déjà 2 minutes passé 7 heures en ce samedi matin plutôt gris et pluvieux. Le 20 juin, est-ce que vous êtes prêts à célébrer le Québec? Mercredi, c'est la fête du Québec. Beaucoup de festivités à travers, justement, notre beau Québec. Et ici, dans le Vieux-Longueuil, dans l'arrondissement de Longueuil, Saint-Hubert aussi, il y a plein de festivités, plein d'artistes qui vont se produire. Alors, pour notre plus grand plaisir, on devrait, semble-t-il, selon Dame Nature, avoir une belle température. Voilà. On va croiser nos doigts très, très fort. À venir, dans les prochaines secondes, on aura le Marshmallow Band et Megan Lebel, leur toute nouvelle chanson. On aura également Ménonc Jason, directement de l'Acadie avec les Palourdes. Et plein d'autres belles chansons pour vous divertir. Merci d'être avec nous sur la radio allumée. Jusqu'à 10h, nous sommes en mode country sans limite. Et à 10h, qu'est-ce qui se passe? C'est le Bingo Radio, 5 000 $. Je vous souhaite une belle journée, tout le monde. Et merci de l'agrémenter avec le son du FM 103.3.

Mark Denver a chanté Clap Your Hands. Je suis convaincu que si vous avez écouté la chanson, vous avez dit, hey, la mélodie, ça me dit quelque chose. Et au Québec, il y a Jerry et Joanne qui ont fait une adaptation française de cette chanson-là. Frappe des mains. Guylaine Tanguay également l'a enregistré et plusieurs autres artistes. Mais ça, c'était la version de Mike Denver, Clap Your Hands. Écoutez, Mélissa qui nous arrive avec une nouvelle chanson, Conger Bad Girl. Oh yeah! Mélissa qui fait partie de la nouvelle génération de jeunes artistes country. Et on aura tout de suite après une belle nouveauté de Midland. J'aime beaucoup ce groupe-là, Midland, avec toujours un petit son oldies en quelque part, mais pure country. Et sur leurs albums, ils ont quelques collaborations, dont une collaboration avec le chanteur Clint Black. Légendaire chanteur country, Clint Black de la décennie 80. Clint Black et Midland vont chanter Up in Texas. Ça, c'est sur le nouvel album de la formation Midland qu'on écoute ici au FM 103.3.

0: la nouveauté de la formation Midland et la collaboration de Clint Black
1: in Texas.
0: Allez, on a écouté un des premiers succès de Vince Lemire. On aime le whisky. On est des vrais cowboys.

jolie nouveauté de Émilie Landry, Un jour à la fois. Voici l'artiste de tous les temps, celui que tout le monde connaît sur la planète. Voici Elvis et

Elvis, Aaron Presley, Moody Blue. Elvis est aussi actif, même s'il est mort depuis plusieurs années, que lorsqu'il était bien vivant. À tous les jours, il y a des jeunes qui découvrent les œuvres du King Elvis Presley.

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7h35 minutes. C'est Benoît Bélanger avec vous jusqu'à 10h au FM 103.3, la radio allumée, et FM 103.3.ca partout pour Country. Sans limite, salutations à Louise et Gilles de Terrebonne et Denise Bugeaud, qu'on salue. Denise qui nous écoute en direct du festival Country de Sainte-Anne-de-Sorel et qui aujourd'hui célèbre son anniversaire. Bonne fête, ma belle Denise!

cette jolie chanson, Elles vivent à l'ombre, Claude Plante. Peut-être qu'elle a composé cette chanson-là, évidemment pour toutes ces femmes, ces jeunes femmes, ces jeunes filles incarcérées derrière les murs. C'est évidemment pas facile pour un gars, c'est somme toute pas facile aussi pour une femme d'être incarcérée. Il y a toutes sortes d'histoires, hein, évidemment. Voilà. Elles vivent à l'ombre, Claudette Plante. Et salutations à Stéphane André qui nous écoute dans le sud-ouest de Montréal. Monsieur Gaétan Pellerin, qu'on salue dans la région de Sorel-Tracy. Également, il y a nos amis fidèles de notre rendez-vous du samedi matin ici à au FM 103.3, Richard Paquette et Linda Girard. À quelques minutes, vers 8h30, j'accueille en studio Gab Perron, un gars qui mérite qu'on s'arrête sur ses œuvres. Parler de toutes sortes de choses avec Gab Perron, va vous le faire découvrir, évidemment, avec sa musique, bien sûr. Méga succès de Kenny Rogers, a-t-elle vraiment besoin de présenter? Lucille.

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Oui. 8h précisément samedi matin, le 20 juin. Ben, la pluie a cessé ici. On a même quelques percées de soleil à travers les nuages. On a 17 degrés pour un maximum prévu cet après-midi de 21 degrés. On aura même le facteur qui passe aujourd'hui, le facteur humidex avec 25 degrés. Alors, d'ici la fin de l'émission, on va faire deux petites jasettes, une avec Manuel Castillo, qui nous présente une nouveauté, et aussi Joanne Bond, qui nous présente, elle aussi, une nouveauté. Alors, d'ici 10 heures, on les accueille. À venir en musique, Réal Leblanc et Hurt Leblanc pour Stéphane André. La musique dans le cœur. On aura une nouveauté de Mountain Daisies également. Ariane et Carl Prévost, qui nous offrent du nouveau, puis c'est très, très bon. Un collectif avec EKR et plein d'autres belles musiques pour nous rendre la vie plus agréable, moins difficile. Et on ouvre cette portion d'émission avec le Blue Ridge Band avec Loving You Is Easy, une nouveauté du Blue Ridge Band. Et tout ça, ça se passe ici sur la radio allumée du FM 103.3.

Régis, bonjour, je te veux hors de ma vie. On passe avec cette nouveauté, A Woman Likes Me, avec Carl et Ariane, le duo Mountain.

collectif d'artistes regroupant entre autres René Martel, Paul Darèche et combien d'autres dans cette version de « En bac, ma belle » du Joe Cain. Cain qu'on aime bien, qui se promène un peu partout à leur tournée finale et vont être aux festivités aussi de la Saint-Jean-Baptiste. Et 8h20 minutes, dans 10 minutes, on reçoit, il est déjà arrivé, il a accordé sa guitare. Gab Perron, qu'on va vous faire découvrir, justement, on est à quelques jours de la fête du Québec. Alors, c'est tout à propos de recevoir Gab ici en studio. Vous allez voir, c'est un jeune homme rempli de talent et fort sympathique. On aime ça comme ça dans notre studio allumé. D'ici là, on va écouter Francis de Grandpré. D'ailleurs, Gab aime beaucoup les œuvres de Francis de Grandpré. Il se prépare, Francis, à... Ben, en fait, il se prépare. Il y a tout un été de festival. Et le 1er octobre à Montréal, ce sera le lancement de son tout nouvel album. Alors, on va écouter extrait de cet album-là. Et je voyais hier, il publiait une vidéo nous invitant à son lancement et nous disant que d'ici son lancement, il y aura d'autres extraits qui vont paraître. Mais ça, c'est son plus récent. C'est sa plus récente. Ça pour titre « Si j'avais su », Francis de Grandpré.

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0: Ben, cette belle chanson a pour titre « Histoire d'un soir » interprétée par Gab Perron. Et je vous l'ai annoncé. Et puis, on est à quelques jours de la Saint-Jean-Baptiste. Alors, j'ai dit, il faudrait que je me trouve un artiste qui sonne un petit peu Saint-Jean-Baptiste. Et ben voilà, Gab Perron qui est avec nous. Salut, Gab!
1: Bonjour.
0: Attends, mais ne bouge pas, on va t'ouvrir le bon micro, vas-y donc.
1: Oh, bonjour.
0: OK, non, c'est mieux.
1: Yes.
0: T'es en forme, Gab?
1: Super bien. Un petit peu stressé, c'est ma première entrevue radio ce matin,
0: Oui.
1: Mais je suis super excité d'être ici, là. Je suis vraiment reconnaissant que tu m'aies invité.
0: Bon, on va avoir du plaisir, tu vois que c'est friendly, notre affaire. Gab, moi, je t'ai découvert sur Facebook. Alors, quand on dit que Facebook a de bonnes choses, ben c'en est toute une. Je t'ai découvert là parce que t'as posté un vidéo, je pense, c'est ça?
1: Yes, exact.
0: Et histoire d'un soir qu'on vient d'entendre, ça, c'est une de tes premières compositions?
1: Oui, ben en fait, c'est pas la première que j'ai composée. Par contre, c'est la première que j'ai décidé de montrer, de mettre sur les plateformes.
0: Okay.
1: Donc, ça a été la première chanson que j'ai sortie au mois de mai, le 1er mai.
0: Oh.
1: Donc, ça fait un mois et demi là, qu'elle roule sur les plateformes. Ça va super bien. Donc, par la suite, j'ai sorti ma chanson « Pas de soucis » qu'on va discuter tantôt.
0: Ouais.
1: Mais oui, exactement. L'histoire d'un soir, ça a été la première chanson là, que j'ai décidé de lancer sur les plateformes.
0: Une bonne chanson. Bravo.
1: Merci beaucoup.
0: On va parler un petit peu de toi parce que moi non plus, je te connais pas vraiment beaucoup. Gab pour Gabriel Perron, c'est ça?
1: Yes, exact.
0: Un gars originaire de la Rive-Sud, c'est ça?
1: De la Rive-Sud, dans le coin de Farnham. J'habite à Farnham, oui.
0: OK. Puis, t'as une belle épouse, t'as deux beaux enfants. Est-ce qu'ils commencent à chanter avec leur père?
1: Écoute, bien sûr. Mon petit gars, il a tout le temps sa guitare dans les mains. Là. Je m'amuse à le mettre sur les réseaux de temps en temps. Là. Quand papa il joue, il aime bien ça, imiter papa. Là. Donc, j'ai bien l'impression qu'il va peut-être vouloir mettre ses bottes de cowboy lui aussi, puis peut-être aller sur la scène. J'aimerais bien ça, mais on le poussera pas, mais j'aimerais bien ça. Je serais bien heureux.
0: OK. Gab, tu fais de la musique depuis combien de temps, toi?
1: Écoute, ça fait longtemps que je fais de la musique, mais que je suis plus investi, que j'ai décidé de monter un projet et tout. Ça fait à peu près un an, je te dirais.
0: Okay.
1: Au début, j'étais plus feu de camp. Dans les soirées, je sortais ma guitare, je jouais 3-4 tunes, j'aimais ça faire chanter le monde. Donc, c'était plus comme ça. Puis, de fil en aiguille, j'ai commencé à composer. Donc, écrire une chanson, tu l'as fait écouter à tes proches, ton père, ta mère, ta sœur. Ah, oh, c'est super bon. Mais là, tu te dis, ah, c'est mes proches. Ils veulent pas me dire ça parce qu'ils m'aiment.
0: Ouais.
1: Fait que là, tu décides de le montrer à 2-3 amis, 4 amis. Puis là, tu as encore des bons feedbacks. Donc, avec tout ça, j'ai décidé de me donner un défi. Puis là, j'avais regardé. J'ai trouvé des soirées open mic sur les réseaux sociaux, là, dans des petits bars. Donc, j'ai décidé de sauter à pieds joints là-dedans. J'ai fait 3-4 open mic.
0: Ça a
1: super bien été. Par la suite, de fil en aiguille, ça m'a permis de prendre des petites vidéos de performances live dans des bars. Donc, ça m'a aidé à mettre un petit peu de contenu sur mes réseaux sociaux. Puis, de fil en aiguille, j'ai réussi à me faire booker dans quelques bars. Puis là, écoute, le train est parti. Mon mois de juin était rempli.
0: Wow.
1: Mon mois de juillet est rempli aussi. Donc, ça va super bien là, à ce niveau-là.
0: Bravo. En tout cas, nous, c'est notre première rencontre. Et depuis que tu es arrivé, je trouve que tu as tellement un beau dynamisme. C'est bien, c'est ce que ça prend. Parce que c'est pas facile, hein? On le disait tantôt avant d'entrer en onde, hein? Les chanteurs, les chanteuses, on en découvre quasi à tous les jours. Il y en a beaucoup. Alors, l'offre est grande. Alors, voilà. Mais de se démarquer, c'est autre chose. Il faut travailler fort, hein? Et je pense que de nos jours, évidemment, les réseaux sociaux, c'est une bonne source pour se faire connaître, se faire découvrir, démontrer notre talent, montrer au monde qu'on est là, qu'on existe, qu'on veut faire de musique. Alors, je pense que c'est ça. Hein?
1: Oui, exactement. Puis surtout que moi, ça m'a sorti un petit peu ma zone de confort de commencer à faire des vidéos sur Facebook, TikTok et tout. Mon TikTok, je l'ai ouvert il y a 6 mois.
0: Okay.
1: C'était tout nouveau pour moi. J'étais pas une plateforme que je consommais du contenu, donc c'était tout nouveau. Donc, avec le temps, j'apprends à aimer ça de plus en plus. Mais c'est ça, c'est très important aujourd'hui, en 2026. Les artistes, on doit faire du contenu si on veut se démarquer un petit peu des autres. Puis heureusement, moi, j'ai comme l'impression que j'ai pris une bonne vague. Je commence à me bâtir une petite communauté des gens qui me suivent. J'ai des bons commentaires là, hors de mes c'est ça qui est le fun aussi, là, d'avoir sorti mes chansons.
0: En tout cas, Gab, c'est très bon. Moi, j'ai deux chansons de toi. C'est très, très bon. Tu me disais tantôt que dans ta famille, ton père, ta mère, ta sœur, il n'y a pas personne qui fait de la musique.
1: Non.
0: C'est toi qui as hérité de ce beau talent.
1: Yes, exactement. Moi, autant que toute ma famille me supporte à 100%. Écoute, il manque pratiquement pas un de mes spectacles, à part qu'ils peuvent absolument pas. T'sais, ils me suivent partout, c'est super. Ils m'appuient beaucoup à ce niveau-là, mais musicalement, écoute, c'est pas des artistes du tout. Là. Donc, je pars de loin, j'essaie de me faire mon bagage, de bien m'entourer. Heureusement, moi, cet hiver, j'ai rencontré Mario Morneau, qui qui est rendu un grand ami à moi, mais qui m'a donné beaucoup de conseils, autant pour les enregistrements que les arrangements musicaux, les spectacles aussi. Celui qui m'a donné un bon petit coup de pied dans les fesses là, pour me présenter sur scène. Ouais. Donc, je suis vraiment content de l'avoir rencontré. Puis c'est lui qui a réalisé mon vidéoclip de Pas de soucis qui est sorti hier matin. Donc, c'est lui qui a fait la réalisation. Vous irez voir ça là, sur YouTube, Gab Perron, pas de soucis. Bon. C'est vraiment, la vidéo est vraiment super. Ouais. Donc, je suis vraiment content de l'avoir rencontré. Mais c'est ça. Fait que du côté dans ma famille, non, j'ai pas d'artiste dans ma famille. Là, je suis vraiment le seul dans la famille.
0: Mais toi, Gab, t'as appris ça comme ça sur le tas. T'as pas pris de cours de chant ou de musique. Tu joues de la guitare. Est-ce que tu joues de d'autres instruments?
1: Non, je joue de la guitare puis je chante. J'ai pris des cours de. J'avais pris des cours de guitare ben, très jeune. Là, je te dirais, je pense, j'avais 11-12 ans. Puis j'ai joué de la guitare jusqu'à l'âge de 15 ans. Là, puis après ça, j'ai comme laissé la guitare de côté pendant plusieurs années. J'ai recommencé à jouer de la guitare. J'avais, je te dirais, 27 ans à peu près. Donc, il y a peut-être 7-8 ans. Okay. Puis là, j'ai vraiment pogné la piqûre. Les mains sont plus agiles qu'à 11-12 ans. Donc, je l'ai pris vraiment vite. Puis je suis quelqu'un d'autodidacte aussi dans la vie. J'apprends beaucoup par moi-même. Donc, avec YouTube aujourd'hui, c'est merveilleux. Ouais. Là, j'ai pu réussir à me faire une bonne base. Je ne suis pas Jimi Hendrix. Je ne suis pas le guitariste incontournable, mais j'ai une bonne base. Je m'accompagne bien à la guitare. Puis moi, ce qui me fait le plus triper, c'est chanter. Donc, de pouvoir m'accompagner à la guitare, c'est un must. Là, ouais. J'adore ça.
0: Et ton style, évidemment, on l'a entendu avec ta première chanson, c'est un style country. Quoi, chansonnier? Tu dirais, c'est quoi ton style country?
1: Je te dirais que c'est vraiment plus new country, un new petit country. Peu. Des influences de la Francis de Grand Prix, Vincent Lemire, Vince Lemire, tu sais, c'est des artistes que j'écoute beaucoup, qui m'influencent beaucoup, mais aussi, il y a beaucoup de... Je crois que ça sonne aussi musicalement beaucoup américain. J'écoute beaucoup de Luke Combs, Morgan Wallen, Zach Bryan, name it, Chris Stapleton, tous ces trucs-là. Fait que je pense que c'est un mélange de tout. Puis aussi, je suis quelqu'un qui adore la musique. J'écoute plusieurs styles, donc j'ai écouté, tu sais, beaucoup de... Tu sais, quand j'ai commencé à jouer de la guitare, c'était plus du Caen, ces trucs-là, des tunes vraiment québécoises. Donc je pense que c'est un mix de tout ça qui fait ce que ça sonne aujourd'hui. Puis je pense que ça sonne différent des autres. Ça sonne, j'ai réussi à avoir ma signature à moi, puis je crois que les gens apprécient bien.
0: Alors, ton style, c'est Gab Perron.
1: C'est un mix de tout ce que j'ai aimé dans ma vie. Bon. Là. Aujourd'hui, j'ai un chandail Def Leppard, fait que j'aime le rock aussi.
0: Mais tu sais que les grands rockers, un jour ou l'autre, ont déjà fait du country. Là.
1: Ah, j'imagine. Puis les gars de country doivent avoir fait un petit peu de rock aussi.
0: J'ouvre juste une parenthèse, tu connais les Rolling Stones. Les Rolling Stones qui ont célébré leur 60e anniversaire il y a peut-être 2 ou 3 ans, je pense, je ne sais pas. Et en l'honneur de ça, il y a plusieurs artistes country qui ont sorti, on a sorti un album souvenir, en fait, hommage aux 60 ans des Rolling Stones. Et c'est les artistes country qui reprennent chacun une chanson des Rolling Stones.
1: Wow.
0: ZZ Top, la même chose aussi, avec des succès de ZZ Top, mais chantés par des artistes country. Alors, c'est pour ça que je dis que dans tout bon rocker, il y a un petit peu de country dans le fond. Hein?
1: Yes, yes.
0: Qu'est-ce que tu vises, évidemment, quand on est un nouvel artiste? On veut se faire entendre, on veut se faire voir par le plus grand nombre de gens. On veut que le plus grand nombre de gens aiment nos chansons, aiment nos spectacles. Alors, c'est un petit peu cette visée-là que tu veux prendre?
1: Mais exactement. Mais tu sais, moi, j'y vais au jour le jour. Comme je te dis, je suis seul dans mon équipe. Je fais tout par moi-même. Fait que j'y vais au jour le jour. C'est sûr que d'être ici aujourd'hui, tu m'aurais dit ça il y a 6 mois, j'aurais tombé de ma chaise, je t'aurais pas cru. Donc, déjà là, c'est sur ma to-do list d'artistes. Il y a un gros check de fête. Je suis hyper content. Mais sinon, c'est sûr que je fais du chansonnier aussi beaucoup les fins de semaine, les jeudis, vendredis, samedis. Je suis souvent booké chansonnier. Puis ça me permet de jouer 2-3 compositions. Fait qu'à chaque spectacle que je fais, chaque gig que je fais, ben je ramasse un 5-10 abonnés, des bons commentaires, bon. Du monde qui vont sur mes plateformes qui s'abonnent. Donc c'est un petit peu ça ma paye là aussi à ce niveau-là. Puis c'est sûr que le but quand t'es artiste, c'est de te faire entendre par le plus grand nombre de gens. Fait que je pense que c'est un petit peu un mix de tout ça. J'y vais une étape à la fois. Puis c'est sûr que le projet, c'est mon album que j'aimerais sortir dans la prochaine année.
0: Avec des compositions.
1: Avec mes compositions originales. Ça, c'est mon gros projet, mon projet qui me tient le plus à cœur, c'est vraiment mon album qui va sortir dans la prochaine année.
0: Et en français?
1: Tout en français, tout le temps en français.
0: Est-ce
1: c'est important pour moi.
0: Tu chantes un petit peu en anglais aussi?
1: Je fais beaucoup de covers en anglais. Okay. Quand je fais du chansonnier, je me promène dans mon style encore là. Ça ressemble à... je me dénaturalise pas. Donc, il y a un peu de rock, il y a du country, du new country, il y a du Caen, il y a du Éric Lapointe. Donc, je me promène là-dedans. J'aime ça faire chanter le monde. J'aime ça aller accrocher le monde. J'aime ça voir le monde chanter avec moi. Ouais. Donc, je me promène. J'essaie d'aller mainstream, mais rester dans ma vibe à moi. Puis puis les chansons que j'aime. Je ne joue pas de chansons juste pour plaire, c'est toutes des chansons que j'adore jouer.
0: Là, la chanson qu'on a entendue tantôt, elle est disponible sur les plateformes?
1: Oui, elle est disponible sur toutes les plateformes, exactement.
0: OK, puis là, la prochaine qu'on va entendre, c'est ta nouveauté, disons?
1: Yes, c'est ma nouvelle, elle est sortie...
0: Pas de souci.
1: Vendredi le 12, pas de souci, exactement, elle est sortie sur les plateformes.
0: Une chanson positive?
1: Oui, une chanson hyper rassembleuse. Écoute, quand... Le vibe que j'étais quand je l'ai écrit, c'était vraiment de décrire une journée, mes journées parfaites. T'sais, nous, nos amis, quand l'été, qu'est-ce qu'on fait? On se fait un barbecue, on se fait un souper, les enfants courent partout, on finit ça sur le bord du feu. C'était, fait qu'écoute, la chanson, je l'ai écrit en une journée. Ça a sorti tout seul, c'était tellement naturel. Puis écoute, je crois que le résultat est vraiment cool. Tu sens l'émotion. Puis là, le vidéoclip est sorti hier matin, donc sur YouTube, il est sorti. Puis je crois qu'avec les images, ça vient vraiment donner de l'émotion à la chanson. Ouais. Ça vient vraiment bien se compléter. En tout cas, moi, quand je le regarde, écoute, ma mère est là, mon père est là, tous mes amis sont là, mes enfants courent partout dans le clip.
0: Une histoire de famille.
1: Ouais, ben exactement. Fait que, écoute, la première fois que j'ai vu le clip, quand Mario m'a envoyé la version finale, j'ai eu les larmes aux yeux tellement qu'il y avait de l'émotion dans la chanson. Donc, je suis bien fier de l'avoir présenté.
0: T'es un gars de famille.
1: Oui.
0: Je ne te connais pas beaucoup, mais t'as une belle, charmante épouse, puis t'as deux beaux enfants, j'imagine qu'ils sont beaux. Leur père est beau, puis leur mère est belle. Alors, ça
1: ils sont assez jolis. On se le fait dire souvent. On a des beaux enfants. On a des beaux enfants.
0: Mais la fibre familiale, c'est important pour toi, ça?
1: Oui, vraiment, vraiment beaucoup. Puis je crois que c'est dans toutes mes chansons, toutes mes compositions, il y a un petit peu de ça. Okay. C'est vraiment la base de mes chansons. Souvent, c'est ce qui m'inspire, c'est la famille, les moments simples, ces trucs-là. Ouais. Donc, je suis vraiment proche de ma famille, autant mon père que ma mère. On a une famille vraiment tissée, serrée. Ma soeur, c'est ma meilleure amie. Donc, oui, effectivement, la famille, pour moi, c'est très, très, très
0: c'est
1: important.
0: Bien, c'est bien, c'est bien.
1: Puis mes deux petits cocos, assurément, là, c'est la prunelle de mes yeux. Donc,
0: heureusement qu'il y a encore de bonnes personnes qui ont des valeurs.
1: Oui, merci.
0: Est-ce que, Gab, dans ton tiroir de musique, j'imagine que tu as d'autres compositions ou... Est-ce que tu en as d'autres là,
1: j'en ai plusieurs
0: à sortir?
1: J'en ai plusieurs sur la table qui sont composées. Il y en a qui sont déjà enregistrés studio avec les arrangements musicaux déjà tout faits, déjà prêts à être publiés. J'y vais étape par étape, mais j'en ai déjà d'autres de prêtes. Mais sinon, j'ai déjà des compositions aussi qui sont plus brouillons encore. Que j'ai mes accords de guitare, j'ai les paroles d'écrit, mes accords de guitare, mais on n'a pas fait les arrangements musicaux. On n'a pas de guitare électrique d'ajouter, on n'a pas de pedal steel d'ajouter encore. Donc, sont plus embryonnaires, disons. Okay. Mais oui, je suis sur le projet, là, ça devrait débouler assez vite.
0: Et là, toi, Gab, tu commences, mais déjà, tu nous nommais tantôt des influences, Francis Legrandpré, Vince Lemire. C'est-tu des gars que tu as déjà rencontrés ou que tu aimerais rencontrer?
1: J'aimerais vraiment ça, les rencontrer. Francis, je l'ai rencontré parce que je suis allé le voir en spectacle, je crois, 5-6 fois. Là. Donc, c'est déjà arrivé qu'après le spectacle, une poignée de main, discuter 5-6 minutes avec, mais rien de plus. Puis j'ai souvent le syndrome d'imposteur. J'étais pas artiste dans ce temps-là, en voulant dire, tu sais, je grattais ma guitare, j'avais pas de composition, donc la conversation avait été plus amicale, là, après le show, là. Mais effectivement, j'aimerais bien les rencontrer. Je serais très heureux.
0: Aimerais-tu faire des collaborations avec certains artistes?
1: Ben, assurément. Je suis ouvert aux suggestions. Donc, à ceux qui m'écoutent, si vous avez des choses à m'offrir.
0: T'es disponible?
1: Allez-y, gênez-vous pas. Mes réseaux sociaux, là, je réponds habituellement, là, dans les heures qui suivent quand je reçois un message. Là, je suis très proche de mes réseaux pour ça.
0: J'avais une question, mais tu as pas mal répondu tantôt, à savoir c'est quoi qui t'inspire quand tu composes tes chansons. Alors, tu disais un petit peu la famille et puis ce qui se passe autour de toi, c'est ça?
1: Oui, bien exact.
0: La vie est un terrain assez facile pour...
1: Oui, puis disons qu'il se passe bien des affaires alentour de moi, donc c'est pour ça que je suis gâté. Non, mais écoute, souvent, mon pattern, souvent, c'est j'ai une chanson pour ma soeur, j'ai une chanson pour ma fille, j'ai une chanson pour mon gars, j'ai une chanson pour ma conjointe, tu sais, fait que souvent, j'ai cet angle-là, mais là, comme mettons la chanson Histoire d'un soir que tu as fait rouler tantôt, que les gens ont entendu. Celle-là, c'était la première que j'ai inventé une histoire. Tu sais, je me suis dit, je vais sortir de ma zone de confort. Ouais. Je vais essayer juste d'inventer une histoire. Fait que dans la chanson, les gens qui me connaissent, il y a plein de points qui sont vrais de ma vie. À un moment donné, je parle de ma vieille Acura. Ben, j'ai roulé en Acura pendant 10-15 ans. Tu sais, fait qu'il y a plein de petits points comme ça. Ouais. Au début, je parle du lac au boulot. Ben, moi, j'ai grandi à Saint-Félix-de-Kingsey quand j'étais bien jeune. Puis c'est le camping lac au boulot à côté. Fait que, tu sais, c'est une histoire inventée que je me suis amusé à amener des petits points de ma vie, de ma vraie vie. Mais c'était la première fois là, que je composais en allant à un peu plus d'imagination, disons. Mais sinon, j'essaie de rester proche de ma famille, ces trucs-là.
0: Mais bravo, t'as un beau talent, hein? T'as une belle plume pour écrire des chansons. Alors, comment ça fonctionne, voyons, quand tu composes une chanson, est-ce que c'est les paroles qui viennent avant, la mélodie, ou les deux en même temps? Processus de création?
1: Je te dirais que la plupart du temps, mais des fois, ça peut changer, mais la plupart du temps, je vais prendre mettons la chanson que j'ai écrite pour ma conjointe, j'étais dans la douche, j'ai eu un air qui m'est rentré dans la tête, là, je disais, OK, faut que je descende en bas, puis là, j'ai pris ma guitare, puis là, j'ai réussi à créer. Souvent, je vais créer les paroles en même temps, un petit peu que mes accords à la guitare, je bouge mes accords.
0: As-tu pris le temps de t'essuyer avant d'écrire ta chanson?
1: Oui, je me suis essuyé avant. Je me suis essuyé avant, je voulais pas m'aganer ma guitare, fait que je l'avais bien essuyé. Mais non, c'est ça. Fait que souvent, ça va se faire tout en même temps. Des fois, je vais changer l'accord parce que ça sonne un petit peu moins sur ma mélodie. Donc, je te dirais que je m'amuse avec ça, là. Okay. Ouais.
0: Bon, puis là, il y a déjà des spectacles, des prestations pour toi. Là, on parle de Saint-Jean-Baptiste.
1: Oui.
0: Tu vas être dans quel coin? Dans le coin de Chambly, hein?
1: Yes, exactement. Je vais être au Vieux-Bourgogne à Chambly pour le 24 juin pour la Saint-Jean-Baptiste. Donc, il a fallu que je joue dans mon setlist un petit peu. Là, cette semaine, j'étais bien sur la guitare pour apprendre des chansons en québécois parce que, comme je te disais tantôt, je me promène beaucoup dans le country américain, les classiques du country, un peu de rock aussi. Donc, mais là, pour la Saint-Jean-Baptiste,
0: Québec.
1: On s'entend faut que ça soit du québécois là. Donc cette semaine, j'étais d'un gros devoir là d'apprendre plusieurs chansons québécoises.
0: Ah ouais.
1: Je vais peut-être lancer 3-4 chansons en anglais, des classiques pareils, mais ça va être, je te dirais, un bon 90% en québécois. Donc j'ai eu du pain sur la planche cette semaine.
0: Alors ça c'est le 24.
1: Le 24 au Vieux-Bourgogne à Chambly, exactement.
0: Et puis là tu as d'autres prestations, d'autres shows là.
1: Oui, exactement, mais ce soir on est le 20.
0: Oui.
1: Je joue à le restaurant Jordan à Cazaville. Donc je fais un 5 à 7. Oui, exactement. C'est dans le coin de Valleyfield. C'est la première fois que je vais aller au bar, donc je peux pas trop plus t'en parler que ça. Ça va être la première fois. C'est mon ami Mario Morneau, en fait. Là, on va jouer en duo. On fait 2 heures en duo de 5 à 7 là-bas ce soir.
0: Okay.
1: Sinon, mercredi prochain, au Vieux-Bourgogne. Jeudi prochain, à la brasserie Le Grimoire à Grimby, excuse-moi.
0: Okay.
1: Nommer les dates comme ça m'échappe un peu, mais tout est sur mes réseaux sociaux. Donc, si les gens sont curieux, là, Gab Perron, autant sur TikTok, Facebook, Instagram, là, mes dates sont là. Le 16 juillet, à la BO à Saint-Jean, ça, je suis vraiment content. Je suis originaire de Saint-Jean, en fait. Moi, j'ai grandi à Saint-Jean.
0: À Saint-Jean,
1: c'est la brasserie western depuis...
0: Il y a du monde là, t'as marre, hein?
1: Souvent, puis eux autres, ils étaient country bien avant que le country soit à mode. Là, ça fait long. Fait qu'écoute, pour moi, j'ai eu la date hier, j'ai été booké hier, j'ai rencontré la propriétaire hier, puis quand elle m'a booké, pour moi, c'était... J'ai eu de l'émotion, tu sais, à la BO, c'est mon paquelin, c'est mon endroit à moi, fait que d'aller jouer là-bas, je suis vraiment content.
0: Hey,
1: c'est un autre beau check sur ma liste.
0: C'est plus le même propriétaire qui est là, je pense. Hein?
1: C'est rendu une femme, son nom,
0: je me souviens plus de son nom, mais...
1: J'ai de la zèle avec les noms, mais c'est rendu une femme.
0: Mais souvent, chaque année, je le rencontrais au Festival Western de Saint-Tite, c'était vraiment un cowboy, le propriétaire.
1: Ça serait un autre gros check sur ma liste. Ça sera un autre gros check.
0: Est-ce que tu as déjà été à Saint-Tite?
1: Je suis déjà allé comme spectateur. Ouais, par contre,
0: pas chanté.
1: J'ai pas fait de prestation là-bas.
0: Ah, OK. Ben, ça va venir dans un avenir pas si lointain.
1: Écoute, on lance ça en l'air.
0: Dans l'univers.
1: Yes.
0: Et t'es disponible aussi pour les spectacles et festivals.
1: Bien sûr. S'il y a des gens qui sont intéressés, comme je disais tantôt, là, juste à me contacter sur les réseaux sociaux, là, je réponds super rapidement. Là, donc, s'il y a des intéressés, là, de pas se gêner à m'écrire. Ça va me faire plaisir. Je fais des parties privées aussi. Là, okay. S'il y a des gens qui aimeraient une petite soirée privée, des trucs comme ça, là, je suis disponible aussi. J'ai encore des super belles dates de disponibles.
0: Okay. Évidemment, on se le cache pas, Gab, hein, la musique, c'est pas toujours évident et facile d'en vivre. Évidemment, t'as une job de jour, comme on dit entre guillemets. Hein?
1: Oui, bien sûr.
0: Qu'est-ce que tu fais
1: dans
0: la vie de tous les jours?
1: Moi, je suis couvreur, donc je travaille pour les toitures ADL, je suis couvreur. Là, donc, je fais un 40-50 heures semaine, plus les gigs la fin de semaine, les pratiques, les enfants. Donc, papa est occupé, mais je suis chanceux, j'ai une femme en or là, qui embarque avec moi là-dedans. Là,
0: c'est tout un job l'été, là, quand il fait très, très chaud sur une couverture.
1: Oui, effectivement. Puis on fait de l'isolation aussi, donc dans l'entretois, là, quand il fait 40, c'est pas trop plaisant. Mais, écoute, on aime ça, on est une belle équipe, puis on aime ça quand même. On en profite.
0: Gab, tu as amené ta guitare. Est-ce que tu veux nous faire une petite chanson live en direct de nos
1: studios?
0: Bien sûr.
1: Je pourrais y aller avec ma chanson Princesse Léa, qui est une chanson que j'ai écrite pour ma fille.
0: Oh.
1: Donc, des super belles paroles. Donc, soyez à l'écoute des paroles. Okay. Ça se peut que je tombe un petit peu émotif en chantant. Ça m'arrive souvent que le moton, il monte un petit peu quand je la chante. C'est une chanson que j'ai écrite avec mon cœur. Donc, ça va me faire plaisir.
0: Elle a quel âge, Léa?
1: Léa, elle a 2 ans et demi. Elle va avoir 3 ans en décembre.
0: OK. Puis le petit garçon, c'est quoi son nom?
1: Il s'appelle Victor. Il va avoir 4 ans, lui, en septembre.
0: Oh,
1: fait que deux petits poutres en bas âge.
0: Wow. OK, mais je te laisse prendre ta guitare, mon ami. Est installé. Une belle prestation live. Retenez son nom, il s'appelle Gab Perron, Gabriel, mais sur Facebook, évidemment, et les réseaux sociaux, vous allez le retrouver facilement, Gab Perron. C'est un beau cowboy avec sa casquette par en arrière. Fantastique. Bon, ben quand t'es prêt, alors Princesse Léa, c'est le titre.
1: Yes.
0: En direct des studios du FM 103.3.

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0: Oh yeah, bravo, Gab Perron, Princesse Léa.
1: Yes, merci beaucoup.
0: Ça, c'est une future...
1: Future, ce n'est pas réalisé encore. Okay. Ça va être une future que vous allez entendre peut-être à la radio dans le futur.
0: Ouais. Et ta petite fille, tu l'as jouée devant elle, j'imagine?
1: Bien sûr, puis quand je la joue, elle danse, puis elle est bien contente quand j'ai joué sa chanson.
0: OK, mais là, Gab, t'es au courant qu'il faudra t'en composer une pour le petit Victor maintenant.
1: Ah, il l'a déjà. La sienne est déjà enregistrée, version studio avec du violon, puis tout.
0: Ah,
1: écoute,
0: ouais.
1: Mec, ça sorte, super bonne aussi. Une autre tune forte en émotion que j'ai composée.
0: Hey, fantastique.
1: Yes.
0: Alors, évidemment, dans tes projets à court terme, c'est évidemment sortie de chansons, spectacles et de te faire connaître. Alors, encore une fois, je répète, si vous êtes un producteur, un organisateur d'événements, Gab est là. Puis toi, quand t'es embauché pour un spectacle, tu t'adaptes à l'endroit que tu vas pour ton playlist musical,
1: c'est
0: ça?
1: Bien sûr, comme je te disais tantôt, le mercredi prochain, je vais être pour la Saint-Jean-Baptiste. Donc, cette semaine, j'ai tout viré mon setlist à l'envers là, pour rentrer bien du québécois, pour faire chanter le monde puis avoir du plaisir. Donc, je m'adapte aussi. Là, si j'ai une soirée privée puis, mettons, il aime plus le rock, ben je vais essayer de... sans changer le setlist au complet parce que ça demande beaucoup d'ouvrage. Oui. Quand j'ai un set de 2 heures, oui, je fais juste 2 heures, mais c'est beaucoup plus que ce qu'il y a, beaucoup plus que ça derrière ça. Il faut que je pratique à la maison. Il y a des chansons, il faut que je les apprenne. Ça ne s'apprend pas tout seul. Donc, souvent, je vais demander des demandes spéciales. Avez-vous 4-5 incontournables que vous voudriez absolument que je joue ou des trucs comme ça quand c'est des soirées privées? Donc, je m'amuse avec ça, toujours dans les capacités de ma voix aussi, des choses réalisables. Mais sinon, c'est ça, je m'ajuste beaucoup là,
0: Gab,
1: à la demande.
0: OK. Gab, ça a été quoi l'élément déclencheur pour que tu dises, hey, moi, un jour, je veux faire ça, chanteur, faire de la musique, composer des chansons. C'est quoi l'élément déclencheur?
1: C'est quand même assez drôle, mais t'en as parlé tantôt, je suis un grand fan de Francis de Grandpré.
0: Oui.
1: Fait que je te dirais que sa première chanson, Colorado, qui est sortie, écoute, l'année, je m'échappe, je pense que c'était en 2020, si je me trompe pas, ou 2019, bref, la date importe peu, mais c'était la première fois que j'entendais du country québécois qui me faisait triper. J'ai entendu la chanson, j'ai dit, Chris, ça sonne country, ça, c'est donc bien bon. Puis là, je le connaissais, moi, je le connaissais pas, il avait passé à la voix, mais j'écoute pas la voix, donc je savais pas du tout c'était qui. Puis là, j'étais comme, Chris, ça sonne américain, la musique est bonne, ça sonne country, wow, c'est donc bien cool. Fait que là, de fil en aiguille, j'ai commencé à écouter beaucoup Francis de Grandpré. Puis c'est ça, je te dirais que c'est pas mal ça qui m'a donné le goût de composer. Puis j'ai dit, ça, on dirait que le style me ressemble beaucoup, j'aime ça entendre ça.
0: Faudrait que tu lui dises.
1: Ça a vraiment été le push qui m'a donné le goût de composer.
0: La prochaine fois que tu vas le rencontrer, tu lui diras que c'est de sa faute, tu fais de la musique.
1: si j'ai la chance, je vais lui dire.
0: Tu parlais de Francis qui a fait la voix. Est-ce que ces concours-là, toi, ça... Tu t'éloignes de ça? Ça t'intéresse pas, la Star Academy, la voix?
1: Écoute, je vais t'avouer que c'est quelque chose que j'ai jamais pris le temps de réfléchir bien.
0: Okay.
1: Je te dirais que je suis quelqu'un beaucoup qui aime y aller par moi-même. Je sais que quand tu t'engages avec eux, c'est beaucoup de responsabilité. Tu le dois beaucoup aussi dans tout ça. Donc, moi, j'aime bien faire mes affaires de mon bord. Y aller à mon rythme aussi. Je te dis pas que je serais pas content d'avoir une belle équipe avec moi et tout. Mais c'est ça. Je vais étape par étape, mais c'est quelque chose que j'ai pas pris le temps vraiment de réfléchir, là, ces trucs-là, la voix. Star Academy. Okay. Je ne sais pas à quel point ça me ressemble aussi.
0: Ouais.
1: Puis la pression des caméras.
0: C'est sûr que si on ne le sent pas d'y participer, c'est pas intéressant.
1: C'est ça. Exact.
0: Est-ce que tu vas éventuellement te former un band ou est-ce que tu as actuellement un band déjà avec toi?
1: Écoute, j'en avais un, ça allait super bien. On jouait un petit peu de cover, on jouait aussi mes compositions originales. On commençait à travailler mes compositions originales, ça allait bien. Mais depuis que j'ai décidé de me lancer dans les bars, puis là, tu sais, c'est beaucoup plus facile de se faire booker comme chansonnier.
0: Ouais.
1: Là, un band, c'est vraiment difficile de se faire booker, surtout quand vous n'êtes pas connu. Donc là, moi, à ce niveau-là, quand j'ai décidé de commencer, au début, je faisais les deux. Tu sais, j'allais pratiquer avec le band, puis je faisais mes petites gigs de mon côté.
0: Ouais.
1: Mais là, je suis un petit peu trop occupé. Comme je te dis, j'ai 6 dates au mois de juin, 6 dates au mois de juillet.
0: Okay.
1: Là-dedans, il faut que je pratique mes chansons. Comme je te dis, là, cette semaine, j'ai viré cette liste au complet. Ça m'a demandé beaucoup d'heures. C'est des heures que j'ai passées cette semaine avec ma guitare.
0: En plus de ton travail aussi.
1: C'est ça, en plus de mon travail. Mais là, j'ai été chanceux cette semaine, il a mouillé.
0: Ah, okay.
1: Fait que j'ai été chanceux, j'ai pu en profiter. Tu sais, mais il mouille pas comme ça chaque semaine. Puis s'il n'aurait pas mouillé, ben, il aurait fallu que je passe ces heures-là pareil, puis je l'aurais fait quand même. Tu sais.
0: Okay.
1: Fait que je me souviens plus où est-ce qu'on s'en allait avec ça. C'était quoi la question?
0: Ton band.
1: Ah oui, c'est ça. Fait que, c'est ça. Donc, j'ai malheureusement dû mettre ça sur la glace là, avec les gars.
0: Okay.
1: J'ai mon ami Jérémy Bélanger qui me suit de temps en temps au 40. Donc, des fois, des petites gigs, il vient avec moi là, puis il m'accompagne avec le 40. Donc, ça vient englober le son. Ça fait plus intéressant pour les gens qui nous écoutent aussi là, quand il vient avec moi. Je suis bien content quand il vient.
0: Bon, ben on va continuer à jaser. On va faire une petite pause, si tu le veux bien.
1: Yes.
0: Et on va continuer, puis on va tantôt écouter, évidemment, ton nouvel extrait. On dit ça comme ça, maintenant.
1: Yes.
0: On va parler de d'autres projets pour toi. Alors, je vous rappelle mon invité, Gab Perron, en direct ici, au studio du FM 103.3, Country Sans Limite, qui vous revient dans un moment. 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

0: Yeah! Cowboy ou pas, Vince Lemire. Vince Lemire, c'est extrait de son plus récent, ça, À la bonne place. As-tu déjà rencontré Vince Lemire? T'as vu Francis Le Grand Prix, mais Vince Lemire, là?
1: En fait, je l'ai jamais rencontré, lui, personnellement, mais je l'ai déjà vu performer.
0: Ah,
1: en
0: ouais.
1: fait, au début de Francis Le Grand Prix, c'était Vince Lemire qui jouait son lead guitar, en fait, là, qui jouait avec lui. Donc, je l'ai vu performer avec Francis Le Grand Prix.
0: Il est tellement gentil, Vince, là.
1: Ouais, j'ai pas eu la chance de le rencontrer.
0: Tu sais que dans la vie de tous les
1: jours. Encore. Pas eu la chance de le rencontrer encore.
0: Tu sais que dans la vie de tous les jours, c'est un pharmacien, alors.
1: Ah, non, je savais pas du tout.
0: Maintenant, il donne des prescriptions musicales.
1: En tout cas, il prescrit bien.
0: Et ceux et celles qui viennent d'arriver au FM 103.3, c'est Country Sans Limite jusqu'à 10h. Benoît Bélanger avec vous. Mais mon invité, le dynamique Gab Perron.
1: Bonjour.
0: Alors, Gab, je suis fier. Moi, je suis heureux que tu sois en première. C'est ta première entrevue radio ici au FM 103.3. C'est pas trop difficile, hein?
1: Non, ça se passe pas bien. Non. Je vais t'avouer que j'étais hyper stressé.
0: Ça fait pas mal.
1: On s'est parlé samedi passé. Je pense que tu m'as fait l'invitation.
0: Ouais.
1: Premièrement, je suis tombé en bas de ma chaise, là. Donc, j'étais super excité. Mais je te dirais que depuis samedi passé, je suis bien stressé, les mains moites. Je me doutais que ça allait bien aller, mais quand même, j'appréhendais beaucoup. J'étais vraiment stressé, mais ça se passe vraiment bien. Écoute, je viens de regarder. L'heure, ça fait déjà 35 minutes qu'on est en onde, donc ça va vraiment bien.
0: Ça va vite. On va juste répéter tes différents spectacles à venir dans les prochains jours pour le 24 juin
1: à
0: Chambly.
1: Exact. Donc, le 24 à Chambly, au Vieux-Bourgogne, de 7h à 9h, c'est moi qui vais faire l'animation puis la musique pour la Saint-Jean-Baptiste. Le lendemain, je vais être à la microbrasserie Le Grimoire à Grimby. C'est un rassemblement de moteurs, de chars, de motos, de tout
0: ça.
1: Fait que moi, j'arrive avec mon vieux pick-up. J'arrive avec mon vieux pick-up, puis je me branche, puis je vais jouer de la musique.
0: Okay.
1: Par la suite, j'ai ce soir à Cazaville au restaurant Jardin. Écoute, les dates comme ça m'échappe. Le 16 juillet à la BO à Saint-Jean-sur-Richelieu, qui est mon Paquelin, comme je disais tantôt. Donc, je suis vraiment heureux d'aller jouer là-bas.
0: Okay.
1: Un beau bar country, ça va être vraiment cool.
0: Et d'autres dates qui vont s'ajouter?
1: Oui, assurément, là, j'aurais dû me faire une petite liste là, pour te sortir toutes mes dates, mais ça m'échappe un peu. Mais déjà, là, si vous voulez savoir plus, là, tout est sur mes réseaux sociaux.
0: En tout cas, moi, je peux te dire que t'es un gars vraiment formidable, un gars à découvrir. Je suis très heureux de jouer tes chansons. J'ai déjà hâte aux prochaines chansons. Et puis, évidemment, pour suivre tes éventuelles sorties de chansons, spectacles et tout ce qui comporte tes spectacles, l'idéal, c'est les réseaux sociaux. Est-ce que, un moment donné, t'auras ton site Internet ou...
1: J'y ai pensé, mais je suis bien étape par étape, puis c'est moi qui fais tous mes trucs. Donc,
0: ton équipe est concentrée en une seule personne. Puis c'est toi.
1: C'est moi. Ben écoute, je te dirais que sans il y a sans poste officiel, je te dirais que Mario m'aide beaucoup là, côté conseil. Comme je disais tantôt, celui qui a réalisé mon vidéoclip pour Pas de soucis, il me donne beaucoup de conseils. On fait des gigs ensemble aussi, comme ce soir là à Cazaville au restaurant Jordan. On est en duo, donc il m'aide beaucoup, il me conseille, puis je prends ses conseils à brousse verte. Mais c'est ça. Présentement, ça tourne pas mal. C'est moi qui s'occupe de mes réseaux sociaux. C'est moi qui s'occupe de pas mal tout. Ça m'a bien surpris la première chanson Histoire d'un soir quand je l'ai sortie aussi. Le distribution. Puis ci, puis ça, c'était tout nouveau. Donc, je te dirais que ChatGPT a répondu à une couple de mes questions parce que j'étais un petit peu perdu dans tout ça, mais ça a super bien été, puis je suis vraiment content du résultat.
0: Bravo pour ce que tu fais. Je te souhaite le meilleur pour une carrière qui, je pense, va bien aller. C'est pas facile, on l'a dit tantôt, hein. Il y a beaucoup d'artistes. La demande est là, l'offre est là, mais de se démarquer, je pense que tu fais bien les choses. Et tranquillement, mais sûrement, hein, quand on veut précipiter les affaires, des fois, on trébuche, puis c'est jamais bon. Alors, d'y aller étape par étape, je pense que c'est la meilleure chose. Moi, je vais être là pour t'appuyer, en tout cas, puis je vais
1: Je suis bien heureux, je suis vraiment, vraiment très content, puis je veux te remercier, là, parce que c'est vraiment une belle plateforme que tu m'as offert aujourd'hui, là. Fait que je suis vraiment, vraiment... C'était au-dessus de mes attentes, ton invitation. Je suis vraiment content.
0: J'ai un petit pif quand je soupçonne une personne qui a du talent. Il faut la mettre au parfum de tout le monde et faire entendre ça.
1: Ben, je suis bien content, puis je prends tes beaux mots, je suis vraiment content. C'est gentil.
0: Je te souhaite un bel été avec ta charmante épouse. C'est quoi son prénom?
1: Magali.
0: Magali.
1: Yes.
0: Je veux juste mentionner que dans une autre vie, vous faisiez l'élevage de pitbull, c'est ça?
1: Non, de bulldog français. Des petits bulldogs français, oui.
0: Okay.
1: On a
0: ça, c'est les petits chiens avec des petites pattes courtes.
1: Oui, puis le nez bien renfoncé, puis c'est des petits cochons. Là. Fait qu'on a fait ça pendant 6 ans.
0: Okay.
1: Mais après ça, avec l'arrivée de nos deux enfants, là, Victor puis Léa, ça commence à être beaucoup parce que c'est un c'est une job à temps plein. Là, les,
0: quand vous aviez beaucoup des...
1: On avait, à un moment donné, on était rendu à 7 chiens à la maison. Là. Ça, wow. Ça, on compte pas les poppies quand on a déporté. Donc, c'était beaucoup de notre temps. Donc, avec les deux enfants, on a décidé de se concentrer sur la famille. Donc, on a décidé d'arrêter l'élevage. Mais on a encore quatre femelles à la maison. On les accoupe plus, ils sont toutes à la retraite. Okay. Mais on a encore quatre chiens à la maison avec nos deux enfants. Donc, ça bouge à la maison.
0: Ça bouge. Ben, yes. Gab, ça a été formidable de t'accueillir ici au FM 103.3. Encore une fois, je te souhaite une belle carrière à la hauteur de ton talent. Alors, je pense que ça va bien aller. Puis, je ne peux pas me donner les nouvelles puis envoyer tes chansons pour qu'on joue ça ici à la radio.
1: Bien sûr. Écoute, assurément, je vais te relancer pour la prochaine sortie, c'est sûr.
0: Là, on va écouter Pas de soucis. C'est ta nouvelle chanson, la plus récente.
1: Exactement.
0: Elle est disponible sur...
1: Disponible sur toutes les plateformes. Puis aussi, pour celle-là, on a le vidéoclip que vous gagnez à aller voir. Là. Gênez-vous pas à aller l'écouter sur YouTube. Il est magnifique. Comme je disais tantôt, toute ma famille est là. Mes amis sont là. Je trouve que ça vient vraiment englober la chanson. La chanson est déjà rassembleuse, elle est super bonne. J'avais des super bons commentaires. Ouais. Mais la vidéo vient vraiment donner une émotion à la chanson. Donc, si vous êtes curieux, allez voir ça. Là, je serais bien content.
0: Retenez son nom. Il s'appelle Gab Perron. Et vous l'avez entendu ici au FM 103.3. Salut, Gab. Bonne journée.
1: Salut. Merci beaucoup. Bonne journée.

0: sur le chemin avec Laurie Leblanc et Andy Bast, entre autres, tiré de son nouvel EP. À notre ami Laurie Leblanc, 9h16, fort sympathique, hein? Et talentueux, Gab Perron, qu'on a reçu ici en studio en entrevue. Un autre gars qui est formidable et talentueux, mes amis, c'est Manuel Castillo. Salut, Manuel.
1: Salut, Benoît.
0: Comment vas-tu, mon ami?
1: Ça va super bien.
0: Oui, il fait-tu beau dans ton coin, là, aujourd'hui?
1: Ben, dans mon coin, je suis pas dans mon coin, je suis dans le coin de Sorel aujourd'hui, sur le festival là-bas présentement.
0: Fait que, ah, OK.
1: Oui. C'est la pluie.
0: C'est la pluie. Mais dis-toi une chose, Manuel, que la pluie, c'est bon pour les légumes, bon pour le nettoyage, bon pour les fleurs. Et après la pluie, vient le beau temps, mon ami.
1: Après la pluie, le beau temps. Il est temps que le beau temps arrive.
0: Oui, Manuel, ça bouge dans ta carrière. T'es pas seulement un excellent violoniste, t'es un bon chanteur. On a eu ta chanson, l'hymne aux Gaspésiens. Puis là, tu nous arrives avec une toute nouvelle chanson. En fait, la chanson, on la connaît bien, Contre vents et marées. C'est un beau clin d'œil que tu rends au regretté jeune Gaspésien Johnny Larivière, qui est parti, malheureusement, le cancer a eu le dessus sur lui, hein?
1: Oui, Johnny est parti trop tôt. C'est un vieil ami que j'ai pas eu le temps de côtoyer assez longtemps. Moi, j'étais jeune quand même dans ce temps-là. Puis je voulais rendre un hommage avec tout ça. Puis

0: je voulais prendre une pièce de Johnny puis la refaire. Claude Hort qui a écrit cette chanson-là m'a permis de reprendre cette chanson. Puis tu sais, je suis bien content de ça. Puis je pense que ça a donné quand même un beau produit là. J'ai enregistré ça avec Andy dans Starache.
1: Oui.
0: Je suis bien content du résultat de cette chanson-là.
1: Ben oui, c'est plus qu'extraordinaire. On va la faire entendre. Elle est toute nouvelle. Tu viens tout juste de la sortir il y a à peine, j'oserais dire, quelques heures même, quasiment, hein?
0: Trois jours qu'elle est sortie.
1: Ouais. Voilà. Ouais. Et qu'est-ce qu'il y a, il bouge d'autre dans ta carrière, Manuel? Là, tu es au Festival Country de Sorel. Est-ce que tu es là en spectacle aujourd'hui?
0: Oui, mais je fais le marathon. On appelle ça le marathon avec Yannick Gravelband.
1: Ah ouais. Okay.
0: J'accompagne tous les artistes, puis on pousse une coupe de rire de violon à travers de ça. Fait que j'étais là pour les trois jours, dernière journée aujourd'hui.
1: Ah bon.
0: Fait que c'était belle fun, il y avait du bon.
1: Salut nos amis là-bas au Festival de Sainte-Anne-de-Sorel, Monsieur Gérald de Tremblay. Et puis,
0: ben oui, c'est la fête à Denise aujourd'hui. Denise, que
1: t'as? Oui, Denise.
0: Je l'ai entendu dire tantôt, oui.
1: Elle m'a écrit tantôt. Elle est là au festival aussi, Denise, aujourd'hui.
0: Oui, c'est ça, elle est là, oui.
1: Manuel, ça bouge dans ta carrière, je le disais, mais ça bouge depuis que tu as été révélé le grand gagnant d'un concours organisé avec Monsieur Pointu, Paul Cormier, le regretté Monsieur Pointu. D'ailleurs, tu es quasi l'héritage de Monsieur Pointu, toi, Manuel, là.
0: Oui, ben dans le fond, j'avais gagné un concours en 2008, si je me trompe pas de l'année.
1: Mm-hmm.
0: Et j'ai côtoyé M. Pointu après ça pendant, je pense, un an et demi, deux ans. Puis durant ces années-là, ben on a eu une belle relation sur scène aussi. Puis on s'appréciait beaucoup l'un l'autre. Puis avant son décès, ben j'ai eu un appel comme quoi qui me léguait là son violon en héritage là avant son décès. Fait que c'était tout un honneur pour moi là de recevoir ça d'un grand homme comme ça au Québec. Là, c'est un de nos pionniers du folklore, de la musique folklorique au Québec. T'sais, Monsieur Pointu qui arrivait quelque part avec son habit blanc là, puis tout ça, ça perçait beaucoup là. C'est une très bonne personne.
1: Et surtout sa fleur rouge à sa boutonnière.
0: Oui, sa rose à sa boutonnière, oui.
1: Hey, tu sais que, je t'apprends rien en disant ça, mais M. Pointu, c'était un grand ami de Gilbert Bécaud. C'était le violoniste officiel de Gilbert Bécaud, M. 100 000 vols. C'est quelque chose quand même, hein?
0: Oui, il a fait trois fois le tour du monde ensemble, puis c'était tout un exploit, là, M. Pointu. Puis c'est un nom bon.
1: Ouais. Est-ce que tu joues avec son violon ou tu l'as...
0: À l'occasion, mais je regarde, c'est un peu comme une pièce de collection aussi.
1: Ben oui.
0: Je veux pas trop le sortir non plus. Des fois, des gens malhonnêtes. C'est un peu ça qui me rend frileux de le sortir parce que les gens en parlent de plus en plus. Mais sinon, oui, à l'occasion, je m'en sers, oui.
1: Voilà. Manuel, ça ressemble à quoi ton été là en fin de semaine à Sorel? Là, mais à part ça, qu'est-ce qu'il y a d'autre pour toi? Est-ce que tu reviens dans notre coin cet été?
0: Oui, je reviens dans votre coin cet été, puis je vais voir le festival aussi de Dark Whiskey avec Christian Lemieux. Le 23 juin prochain, je suis du côté de Chandler, par exemple, on fait la Saint-Jean du côté de Chandler, mais sinon, je te dirais que j'ai à peu près 25 à 30 shows là, pour l'été là, jusqu'au mois de septembre. Là.
1: Tu chômeras pas. Toi, t'es originaire de Newport, en Gaspésie, le même coin que la Bolduc.
0: Village natal de Madame Bolduc. Site Mary Travers, dite la Bolduc. J'ai travaillé pendant plusieurs années durant ma jeunesse. Je jouais le rôle du violoniste de Madame Bolduc là-bas. Puis la Bolduc, ça a occupé une bonne partie de ma jeunesse.
1: C'est bon. Je veux mentionner aussi que toutes tes chansons, puis t'as un album de violon hein, aussi, je pense.
0: Oui, j'avais fait ça en 2008. Si je me trompe pas, c'est l'année 2008 que j'avais sorti ça. Et j'avais sorti ça, puis j'avais mon ami Robert Doyon dans le temps qui avait co-réalisé ça avec moi.
1: Ouais.
0: Fait que oui.
1: Est-ce que c'est encore disponible là, si on regarde sur les plateformes numériques?
0: Oui, sur les plateformes et sur Apple Music, lui, il est disponible là.
1: OK. Et les plus récentes chansons aussi, l'hymne aux Gaspésiens, Contre vents et marées, Les deux dames de cœur et tout ça, aussi c'est disponible.
0: Encore aussi, tout est disponible sur toutes les plateformes, Spotify, Apple Music, Deezer. Tout est sur YouTube aussi. Les gens qui n'ont pas accès aux plateformes, tout est sur YouTube.
1: Bon, ben quand tu reviens dans le coin, j'aimerais ça. Je sais que c'est pas toujours évident le samedi matin, là. Mais ça serait le fun de t'accueillir ici en studio avec ton violon, puis qu'on se fasse une belle heure de radio ensemble. Il me semble que ça serait agréable.
0: J'aimerais ça, pour vrai, j'aimerais ça.
1: Oui, bon, on va s'organiser, Manuel. On va s'organiser. T'as un horaire assez chargé, là, mais à travers deux, trois spectacles. On va écouter ta belle version de Contre vents et marées, cette chanson popularisée évidemment par le défunt jeune Gaspésien Johnny Larivière. Tu en fais une belle relecture, bravo. Je te souhaite un bel été, Manuel. Continue de propager ta musique, tes chansons et surtout ton grand talent et ta bonne humeur à tout le monde.
0: Ben, gros merci à toi, Benoît, puis merci encore de nous offrir cette plateforme-là pour promouvoir à notre musique, là. Sans vous autres, là, on n'est pas grand chose, je te dirais bien, parce que c'est à cause de vous autres que notre musique se promène un peu partout.
1: Disons qu'on fait un bon team. Hein?
0: Oui, c'est ça.
1: Salut, Manuel. Salut, Yannick Gravel au festival pour moi, d'accord?
0: Oui, je fais ça pour toi.
1: Fantastique. Merci beaucoup. À la prochaine, Manuel. Au revoir.
0: Merci, Benoît.
1: Manuel Castillo. Belle relecture de cette belle chanson de Johnny Larivière, Contre vents et marées.

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0: Jusqu'à 1h08, jusqu'à 10h, encore une belle demi-heure ensemble, jusqu'au Bingo Radio, 5 000 $. Et on salue Carole Latour. 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Et demain, c'est la fête des pères. Alors, à tous les papas à l'écoute, souhaite une belle fête des papas, si vous avez encore la chance d'avoir le vôtre. Allez le saluer, dites-lui que vous l'aimez, sinon ayez de bonnes pensées. Et on va écouter en ce sens une magnifique chanson avec Clément Jacques et Patrick Normand, Father and Son. Et tout de suite après, on va parler avec notre ami Joanne Baum.
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0: Father and Son, Patrick Normand et Clément Jacques. Bon chanteur, Clément, est d'origine du lac Saint-Jean, un bleuet, voilà. Et un grand ami de Kid Rock. Oui, allez lire ça sur ses réseaux sociaux et avec évidemment la reprise de Picture en français avec Marie-Mé. Oui, Kid Rock l'a appelé, il a dit « Viens faire un tito, on prend un petit shooter », voilà. Elle est dans le métier depuis au moins, je veux pas vieillir, au moins une quarantaine d'années. Et puis, c'est une bonne Gaspésienne, travaillante, animatrice, chanteuse, femme orchestre. Elle a tous les talents. C'est mon amie Joanne Bond. Allô, Joanne!
1: Hey, bonjour, Benoît, ça va bien?
0: Ben, ça va bien, toi?
1: Eh oui, je suis contente de te parler ce matin.
0: Ben, moi aussi.
1: Faisait très longtemps.
0: Exactement.
1: Quand t'étais pas parlé.
0: Est-ce que j'ai exagéré quand j'ai dit que ça fait au moins 40 ans que tu fais de la musique?
1: Non, c'est 45 même.
0: 45?
1: Oui.
0: Hey, t'es pas une lâcheuse, toi, là, hein?
1: Eh non, j'ai commencé à l'âge de 14 ans dans les bars. 14, 15, 16 ans avec un... J'avais un orchestre dans ce temps-là en Gaspésie. On faisait le tour. On était jeunes.
0: Ouais.
1: Mon drummer avait 11 ans.
0: Hey, ça a changé pas mal depuis, hein?
1: Ça a changé.
0: Ouais. Mais t'es toujours là, puis tu fais une belle place. Tu fais rayonner les artistes country avec tes émissions, puis tes événements.
1: Dimanches.
0: Là, t'es dans un nouvel endroit le dimanche, là, je pense.
1: Oui, ça s'appelle le Quartier Général. Là, tous les dimanches, c'est Chemin d'Oka à Sainte-Marthe-sur-le-Lac.
0: OK. Puis là, tu reçois encore des artistes country. Pas juste country, des artistes, hein?
1: Oui, c'est varié. Mais le country est fort. Je te dirais un 80%.
0: Ouais.
1: Le monde aime bien ça. Mais j'ai fait de mélanger aussi parce qu'on a des gens rétro qui viennent, comme Gilles Gérard, les excentriques.
0: Ah oui, il est souvent là, Gilles, hein?
1: Oui, il vient nous voir.
0: Ah, il a 90 ans, puis il est en forme encore, lui, là.
1: Ah oui.
0: Il chante-tu des...
1: il chante
0: sa chanson des fois? Là.
1: Toujours.
0: Réal de Châtelet, des excentriques aussi, des Abiroses, c'est ça?
1: Oui, on le voit souvent, Réal.
0: Ah, c'est bon. Joanne, tu as une nouvelle chanson. C'est un petit peu pour ça qu'on se parle ce matin. Imposteur. Explique-nous ça, là. Le titre est fort, hein, pas mal.
1: C'est fort, hein?
0: Oui.
1: Tu sais, au fil des années, tu sais, quand on chante dans les restaurants, les bars, ça parle beaucoup.
0: Oui.
1: Fait que c'est pour un petit peu ça. Quand je vais voir que ça parle trop, là, je vais sortir ma chanson. Imposteur.
0: t'as mis un petit peu plus fort, alors les gens se taisent.
1: C'est ça, exactement. Ça parle de ça, tu sais, les gens qui parlent beaucoup. Nous autres, on se dévoue corps et âme en avant, puis on chante dans le micro, puis la guitare, puis puis là, ça parle, ça jase.
0: Il y en a qui ont oublié, ils étaient en arrière de l'autobus quand le respect a passé, hein?
1: C'est ça, il y en a beaucoup.
0: Mais t'aimes ça, t'es encore passionné, Joanne. Moi, je trouve ça fascinant, ton aventure musicale, parce qu'après toutes ces années, 45 ans, à se dévouer, parce que c'est pas facile, hein. Tu organises, tu trimballes toutes tes affaires pour faire la radio puis la musique.
1: C'est ça, c'est monte et démonte. Tous les dimanches, je fais ça. C'est ça, c'est 1 heure de montage, je fais ça. Tout le démonter. Fait que c'est beaucoup de travail, mais ça vaut la peine. Tu sais, j'aide les artistes en même temps.
0: Ouais.
1: Puis, c'est sûr, je fais beaucoup de centres de personnes âgées aussi dans les CHSLD, des RPA. Je fais ça aussi encore. J'aime beaucoup faire ça.
0: Est-ce que tu chantes pour la Saint-Jean-Baptiste, là, cette année?
1: Je vais être au bar le 21. La Saint-Jean, j'ai un party privé, moi.
0: Ah, OK.
1: Le 24 pour une madame qui souligne la Saint-Jean.
0: Ah, OK.
1: Ouais.
0: Sinon, je sais que tu es assez active sur les réseaux sociaux, Facebook, entre autres, là.
1: Oui.
0: On peut voir
1: ce qui se passe. J'ai Expo Vente, là, qui s'en vient le 4 juillet.
0: Oui, on va en parler, nous, la semaine prochaine, ici, avec l'organisatrice, là.
1: Diane.
0: Tu vas être là, l'Expo Vente Country?
1: Oui, moi, je vais être là le 4 juillet à 18h, Expo Vente.
0: Okay.
1: Qu'est-ce qui s'en vient? Mes aïeux, le 11 juillet, j'ai le Festival 5 Victoires, le 31 juillet, avec Yannick Gravel.
0: OK.
1: Louisville, c'est le 21 août, Étienne Lebel, le Festival Étienne. Et puis c'est ça, juste des petits soupers-spectacles, comme à la boîte à Chantal le 27 juin, ça s'en vient,
0: okay.
1: Une formule soupers-spectacle.
0: Alors, tu t'y es occupé, ma belle Joanne. Et là,
1: on est occupé.
0: La chanson, est-ce que les gens là, qui vont l'entendre puis qui la veulent, est-ce qu'on peut l'acheter? C'est possible?
1: Oui, bien là, ça s'en vient. Ça a sorti hier sur 45tours.ca.
0: Ça, c'est pour les radios, là, oui.
1: Pour les radios, oui. Et j'ai fait un petit vidéo aussi que les gens peuvent l'écouter.
0: OK.
1: Et dans 2-3 jours, là, ça va sortir sur les plateformes numériques. Oh. Les gens vont pouvoir...
0: Et tes autres albums, là, tes autres chansons, est-ce qu'elles sont aussi sur les plateformes numériques?
1: Ben le dernier que j'ai fait, c'était avec Gabby Woggy et sur Spotify et tout ça, là, okay. Les plateformes. Mes anciens CD, j'ai pas mis ça sur les plateformes. Il y a bien des petites vidéos sur YouTube puis tout ça. Mais le côté CD, je pense qu'il m'en reste 5-6. J'en ai plus, là.
0: C'est les clés USB maintenant, puis...
1: J'ai sorti une clé USB avec 9 albums dessus.
0: Wow! Ben, Joanne, ouais. On va l'écouter, cette chanson-là, Imposteur. Merci pour cette belle petite jasette, puis ben, continue, ça en prend des gens comme toi, dédiés et dévoués surtout pour la musique country au Québec. Alors, t'es formidable dans tout ce que tu réalises, tout ce que tu fais, et puis je suis content de t'avoir comme ami, Joanne.
1: Ben, merci beaucoup, Benoît, c'est très gentil de m'avoir appelé.
0: On écoute ça avec Joanne Bond. Merci, Joanne, bonne journée.
1: Merci.
0: Hein?
1: Bye-bye.

comme dans le temps avec Alexandre Junior Meunier, 9h48 minutes. Et j'aimerais saluer Steve Lucier et Gilles Salva. Ce sont eux qui reprennent la relève de Clairette et de Robert McDuff pour le Festival Country de Saint-Amable qui a lieu cette année du 8 au 11 juillet au Parc Le Rocher sur la rue Thomas à Saint-Amable. Forfait disponible. Alors, vous pouvez communiquer avec Steve Lucier au 514-971-7368, 514-971-7368, ou Gilles Salva, 450-880-3165, 880-3165. Belle pléiade d'artistes invités tout au cours de cette nouvelle édition. Il y a de la danse avec Drag Score, oui, le mercredi. Et plein d'artistes qui seront là. Karine Perrault le jeudi soir, Denis Boudreau, Jonathan Godin. Nicole Dubon animera le vendredi toute la journée avec le groupe Sildan. Il y aura Aïka Bay, David Bernatchez, Manon Roy, Carl Cadorette, Réal Leblanc le vendredi soir 10 juillet. Le 11 juillet, moi, je serai là toute la journée avec Sildan pour vous présenter Sabrina et Annie, Pascal Bessette, Chantal Rousseau, le souper avec Dark Whiskey Band, Danny Darèche en soirée, Carole Renaud, Louis Bérubé. Et on termine ça avec Dark Whiskey. Alors, sous la direction de Sildan, notre ami Steve à la sonorisation. Alors, du 8 au 11 juillet au Parc Le Rocher, la nouvelle édition du Festival Country de Saint-Amable avec nos amis Steve Lucier et Gilles Salvard. Oh là là! On va écouter Karine Perrault, qui a justement une belle nouveauté à nous présenter ces jours-ci. La voici, Karine, avec Libre avec toi. 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

C'est presque tout pour notre édition de ce samedi 20 juin. Merci d'avoir été là. Mon nom est Benoît Bélanger. Merci à nos invités en studio, Gab Perron, jeune homme talentueux, également Manuel Castillo et Joanne Barne. Hey, manquez pas à midi, tout de suite après le bingo radio qui va suivre, les week-ends allumés avec Michel Lafrance. Et je veux offrir mes vœux de bonheur à Katia Darèche et à Éric Blanchard. Salut tout le monde, passez une belle fin de semaine. Bonne fête à tous les papas. Termine ça avec Joël Bizier.

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7: Bonjour tout le monde et bon samedi matin en ce 20 juin 2026. Ici Linda Lavigne, votre animatrice pour le Bingo Radio. C'est la fin de semaine de la fête des papas, alors j'aimerais souhaiter bonne fête des pères à tous les papas, les grands-papas, tout le monde, tous ceux qui sont papas. Oui. Aussi, moi je vais être ici temporairement pour animer. Ensuite, je vais être au téléphone. Pauvre Claudette, elle ne file pas, elle va partir. Alors, c'est Lynn Trump qui va venir me remplacer bientôt. Alors, je vous rappelle que vous devez avoir 18 ans pour jouer au Bingo Radio et pour signaler un bingo, vous devez composer le 450-646-6800. Le jeu est officiellement déclaré terminé une fois que nous revenons en onde et aucun autre gagnant sera accepté par la suite. S'il y a plus de gagnants, le montant est partagé à part égal et tout montant restant sera rapporté sur la dernière feuille de couleur bleue, la carte pleine à 2 000 $. Et à la fin du bingo, j'annoncerai comment vous pouvez réclamer votre prix. Alors, n'oublie pas, c'est un autre bingo à 5 000 $. Alors, on part le boulier.
8: Parfait, ben, je vais en profiter pour vous souhaiter une bonne partie de bingo, bonne chance. Et là, il y a du soleil ce matin. C'est un peu humide, je dirais, mais c'est quand même agréable. On attend de la pluie un petit peu plus tard, alors profitez-en pendant qu'il est là.
7: Alors, le premier tour sur les feuilles de couleur orange, il s'agit de faire le tifou tel qu'illustré sur vos feuilles de règlement. 4 façons de faire le tifou, et c'est pour le montant de 400 $. Et votre premier numéro, I-26. I-26.

0: Alors, le téléphone sonne. On cherche le Tifou sur des feuilles de couleur orange pour 400 $. On passe à la vérification. J'attends la confirmation. Et le téléphone annonce un bingo. Alors, je vais poursuivre avec les souhaits. Bon bingo à Pierrette et Dan de la part de Mme Marguerite. Bon bingo aux gens d'habitation de Marseille et bonne Saint-Jean à tous de la part de Julie et Monique. Bon bingo à Louise Dufour et Carole Latour de la part de Jacqueline Latour. Bon bingo à l'équipe du Radio Bingo et aux cousines de la famille Perron et ça de la part de Francine. Merci beaucoup, Francine. Un prompt rétablissement à Sylvain de la part de Diane. Bon bingo à Carole de la part de Charles. Et bonne fête à Nancy de la part de sa maman Noëlla. Bonne fête, Nancy. Et bon bingo à ma chamie Diane de la part de Sylvie.
1: C'était donc les souhaits pour
0: c'était
1: aujourd'hui.
0: Les souhaits.
1: Oui, parfait. On poursuit avec un petit peu de musique. Et puis après ça, ben, on vous revient avec le résultat de ce premier tirage. À tout de suite.

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2: Eh bien, le premier tour est officiellement terminé. On a deux gagnants. Il s'agit de M. Raymond Gué de Ville-le-Moine, et qui a acheté ses cartes au dépanneur Nobert, et Mme Judah Benassan, je m'excuse si j'ai mal prononcé, de Longueuil, qui a acheté également ses cartes au dépanneur Nobert. Vous gagnez chacun 200$. Toutes nos félicitations. On poursuit maintenant pour le deuxième tour. Sur la feuille de couleur verte, et ce que l'on cherche, c'est le cerf-volant fou pour 400$. Alors, le premier numéro, le G51. G51.

0: Alors, Linda est présentement au téléphone. Ça sera pas très long. On est en train de faire une petite vérification. Ça sera pas très long. Donc, je vous rappelle qu'on joue sur la feuille de couleur verte et que l'on cherche le cerf-volant fou pour 400 $. Ça sera pas très long. Toujours un petit suspense.
1: C'est énervant, c'est énervant.
0: Oui, c'est ça.
1: C'est tellement énervant.
0: Des fois, il y a des gens qui appellent, ils sont énervés comme nous, hein,
1: d'avoir
0: peut-être un gagnant. Donc, quand vous appelez, c'est important de repérer le numéro au centre de la carte gagnante, là, où est-ce qu'il y a le free, hein, c'est celui-là que vous nommez. Et
1: Je
0: pense qu'on l'a trouvé.
1: Donc, une autre bonne nouvelle ici au FM 103.3. On écoute quelques-uns de nos commanditaires, puis on revient tout de suite après avec le gagnant.
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1: Eh bien, notre deuxième tour est officiellement terminé. On a une gagnante, Madame Labrec, Manon Labrec de Montréal, qui a acheté ses cartes aux habitations Hochelaga. Elle gagne 400 $. Toutes nos félicitations. On poursuit maintenant sur la troisième feuille, la feuille de couleur rouge pour le troisième et le quatrième tour. Donc, c'est important de tout marquer parce qu'il y a deux jeux sur la carte pour ceux qui ne sont pas habitués. Le troisième tour, on cherche la lettre majuscule K pour 300 $. Et ensuite, on va continuer toujours sur cette carte de couleur rouge pour le quatrième tour, une carte pleine. Et sur cette carte-là, on a une boule frimée. Donc, la boule frimée, c'est le B14. B14. Ce que ça veut dire, c'est que vous allez marquer tout ce qui se termine par 4. Donc, en débutant par le B14, le B4, I24, N34, N44, G54, O64, O74. Donc, tout ce qui se termine par 4, vous allez le marquer. Je vais vous laisser quelques minutes pour aller tout marquer ça.

Donc, troisième tour sur la feuille de couleur rouge. On cherche la lettre majuscule K pour 300$. Le I-26. I-26. I-26.

je rappelle hein, qu'on joue sur les feuilles de couleur rouge et que l'on cherche la lettre majuscule K pour 300 $. On a une boule frimée qui était le B14, donc tout ce qui se termine par 4 devrait déjà être marqué. Prochain numéro, le N42. N42.

Alors, Linda est présentement au téléphone en train de faire une première vérification. Donc, je vous rappelle qu'on joue sur les feuilles de couleur rouge, que l'on cherche le K majuscule pour 300 $. Ce ne sera pas très long. OK, c'est pas un bon bingo, donc on poursuit. Alors, le B7, B7, B7.

Alors, on a peut-être un autre gagnant, un autre, on a un autre appel. En tout cas, Linda est au téléphone en train de faire une vérification. Ça sera pas très long. Restez tout en plan. Donc, je rappelle, on est sur la feuille de couleur rouge. On cherche le K majuscule pour 300 $ et sur... C'est le troisième et quatrième tour. On a une boule frimée qui était le B14. Donc, tout ce qui se termine par 4 devrait être déjà étampé ou marqué. Ce ne sera pas très long. J'attends le signal.

0: un petit suspense. J'attends juste le signal.
1: Oui, c'est très important de suivre la procédure.
0: Oui.
1: On fait les choses correctement.
0: Dès que j'ai le signal, on va pouvoir arrêter.
1: Souvent, ce qui se passe, c'est qu'il y a plusieurs gagnants aussi. Alors, il y a plusieurs cartes à vérifier.
0: Plusieurs cartes à vérifier, exactement. S'assurer de trouver le gagnant. Ben, qu'est-ce qui peut vraiment sauver du temps quand vous appelez, vous repérez tout de suite le centre de votre carte gagnante, où est-ce que le free, et c'est ce numéro-là que vous nommez en appelant.
1: Exactement.
0: Il semble avoir quelques appels, donc j'ai l'impression que j'ai pas eu le signal, mais avec tous les appels, j'ai bien l'impression qu'on va en avoir un dans ça.
1: Ah, aujourd'hui, là, cette dernière journée du printemps, demain,
0: oui.
1: L'été commence officiellement.
0: On aurait dit que ça va à l'inverse, je ne sais pas si...
1: Oui, on avait l'impression cette semaine qu'on était
0: on
1: rendu à l'automne.
0: C'est le temps, c'est l'automne. Donc, ça l'a saisi ce matin.
1: Oui, mais là, c'est un petit peu plus chaud ce matin quand même.
0: Un petit peu,
1: ouais. Oui.
0: Mais très tôt, c'était frais.
1: Ouais,
0: je pense que c'était autour de 13, là, puis
1: ah, ouais?
0: Pas mal. Oui, oui.
1: Je ne suis pas levé si tôt.
0: Non. Je vais juste aller confirmer avec eux.

0: la sonnerie nous annonce un gagnant.
1: C'est très bien. Puis moi, je vous annonce que je vous confie aux mains d'Yves Montand quelques instants, puis on vous revient tout de suite après avec les résultats.

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1: Eh bien, le troisième tour est officiellement terminé. On a trois gagnants pour ce troisième tour-là. Notre première gagnante, Ginette Slide de Montréal, qui a acheté au dépanneur Doré. Benoît Turgeon de Boucherville, qui a acheté au dépanneur de Lyon. Et Noëlla Lapierre de Laval, qui a acheté au dépanneur Gaudreau, vont gagner chacun 100 $. Toutes nos félicitations. On poursuit maintenant toujours sur notre feuille de couleur rouge. Et pour le quatrième tour, c'est la carte pleine. Donc, on continue sur la même carte. Et le prochain numéro est le G58. G58. G58.

ne sera pas très long. Linda est au téléphone. Non, on continue. C'est pas un bon bingo. D'accord. N37. N37. N37.

langue. Je pense qu'elle est... OK, on poursuit, d'accord. Donc, I-17. I-17. I-17.

Alors, Linda est présentement au téléphone. On cherche la carte pleine sur la feuille de couleur rouge. Ce ne sera pas très long. Je vais attendre le signal. Donc, la carte pleine hein, pour 1200 $. Ce ne sera pas très long.

Donc, on dit, hein, quand vous appelez, repérez tout de suite le numéro au centre du Free. Des fois, avec l'énervement, on oublie quel numéro donner. Donc, celui sur la carte gagnante, le numéro 3 au centre, c'est le numéro que vous nous donnez quand vous avez le bingo.

0: encore plusieurs appels, hein? C'est une... une ça carte multi.
1: Oui, c'est ça. Ça fait plusieurs numéros à vérifier.
0: Avec plusieurs, oui, ça serait pas trop long. Bon, ben, on n'a pas de bon bingo. Alors,

0: Bon, on souhaite que ce soit le bon appel. Linda est présentement au téléphone. Eh bien, la sonnerie nous annonce un gagnant.
1: Ça, c'est super. Donc, on écoute quelques mots de nos commanditaires. Il est présentement 11h19. Vous êtes au FM 103.3. Merci de nous avoir choisis pour jouer au bingo. On revient tout de suite.
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0: Eh bien, le quatrième tour est officiellement terminé. On a un gagnant, M. André Barnet de Montréal, qui a acheté ses cartes au dépanneur Nobert. Vous gagnez 1 200. Félicitations. On poursuit maintenant. Juste avant, par contre, ça a été gagné en 59 numéros et la prochaine boule aurait été le B9. Donc, je reprends. On poursuit maintenant sur la quatrième feuille, la feuille de couleur lime. Pour le cinquième tour, et ce que l'on cherche, c'est le tour du centre avec 2B ou 2O pour 400. Donc, le premier numéro, le G53. G53.

B8. B8. B8. Alors, Linda est présentement au téléphone en train de faire une vérification. Donc, je vous rappelle qu'on joue sur la feuille de couleur lime, qu'on cherche le tour du centre avec 2 B ou 2 O pour 400 $. Ce n'est pas un bon bingo, alors on poursuit avec le I-24. I-24. I-24.

0: Alors, ce sera pas très long. On procède à une vérification. Linda va me faire signe si c'est un chanceux ou une chanceuse. Ce sera pas très long. Restez tout en plan. On va avoir la réponse en quelques petites secondes. Et la sonnerie nous annonce un gagnant.
1: Une autre bonne nouvelle. Donc, il est 11h40 ici au FM 103.3. On écoute un peu de musique et on vous revient tout de suite après avec les résultats. À tout de suite.

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1: Eh bien, le cinquième tour est officiellement terminé. On a une gagnante, Hélène Élément de Ville-d'Anjou, qui a acheté ses cartes au dépanneur Couche-Tard sur Sherbrooke. Elle gagne 400 $. Toutes nos félicitations. On poursuit maintenant sur notre dernière feuille, la cinquième feuille, la feuille de couleur bleue. On a deux tours sur celui-là, le sixième et le septième tour. Donc, le sixième tour, on cherche le vase pour 300 $. Ensuite, on poursuit sur cette même feuille pour le septième tour avec la carte pleine pour 2000 $. Donc, le premier numéro, le N42. N42.

0: Alors, Linda est présentement au téléphone en train de faire une vérification. Donc, je vous rappelle qu'on est sur la feuille de couleur bleue pour le sixième tour. On cherche le vase pour 300 $. Ça sera pas très long. On attend le signal. Après.
1: Parfait. Donc, on passe à une petite pause tendresse. Vous écoutez le FM 103.3 et on est en train de jouer au bingo. À tout de suite.
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0: Eh bien, le sixième tour est officiellement terminé. On a un gagnant, Paul Gagné de Longueuil, qui a acheté ses cartes au dépanneur Nobert. Il gagne 300 $. Toutes nos félicitations. On poursuit toujours sur cette dernière feuille, la feuille de couleur bleue, pour le septième tour, la carte pleine pour 2000 $. Bonne chance. Donc, le prochain numéro, pardon, le G58. J58.

Alors, Linda est présentement au téléphone en train de faire une vérification. Elle prend un appel. Non, ce n'est pas un bon bingo. OK, on continue avec le N36. N36. N36.

0: un autre appel. On va souhaiter que ce soit le bon. Donc, on est toujours sur la feuille de couleur bleue. On est au dernier jeu, la carte pleine pour 2000 $. Ça sera pas très long. Eh bien, on a un gagnant. On vous revient avec la conclusion.
1: Exactement. Tout de suite après. C'est ça qu'on va faire. À tout de suite.

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2: Eh bien, le septième tour est officiellement terminé. On a un gagnant, M. Jean-Pierre Daigneau de Longueuil, qui a acheté ses cartes au dépanneur Nobert. Vous gagnez 2000 $. Toutes nos félicitations. Et ça s'est gagné la carte pleine en 56 boules. Le prochain numéro aurait été le O75. Je prends le temps de renommer tous les gagnants, puis je vais vous dire comment vous allez pouvoir récupérer votre prix. Donc, premier tour, Raymond Gay et Judas Ben Nazan. Madame de Longueuil, les deux ont acheté. Bon, vous gagnez chacun 200 $. Deuxième tour, Manon Labrec de Montréal, 400 $. Troisième tour, Ginette Slide de Montréal, Benoît Turgeon de Boucherville et Noëlla Lapierre de Laval. Vous gagnez chacun 100 $. Le quatrième tour, André Barney de Montréal, 1200 $. Le cinquième, Hélène Element de Anjou, 400 $. Sixième tour, Paul Gagné de Longueuil, 300 $. Et notre dernier gagnant, Jean-Pierre Daigneau de Longueuil, 2000 $. Toutes nos félicitations à nos gagnants. Donc, comment vous allez pouvoir récupérer votre prix? C'est à compter de mardi. Donc, mardi, entre 9h et midi,

0: courriel, l'option par la poste. Vous nous envoyez la carte règlement, la carte gagnante et votre adresse complète. Et on vous retourne un mandat poste par la poste dans les 10 jours qui vont suivre. Donc, un gros merci à mon équipe d'aujourd'hui, hein, Linda, qui était au téléphone. On a joué un petit peu hein, au siège musical aujourd'hui et Stéphane Blanchette à la mise en onde. Oui. J'en profite pour souhaiter une bonne fête à tous les papas pour demain. Et on se retrouve la semaine prochaine.
1: Exactement. Donc, on va avoir une petite pause musicale et ensuite, on va rejoindre Jean-Yves Lemay qui est en remote présentement pour les vins de Bromont. Donc, il va vous parler tout de suite. Ensuite, et puis, donc, je vous souhaite une excellente après-midi. Vous êtes à l'antenne du FM 103.3. Merci de nous avoir choisis. À bientôt.
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11: Oui, c'est chez Leroux que ça se passe, buvette et caviste. On vous attend, venez faire un tour ici, c'est jusqu'à 18h aujourd'hui. Et ma première invitée au micro, c'est Anne-Marie Lemire du domaine Courville. C'est sur le chemin Brome à Fulford. C'est où ça exactement?
12: C'est juste en face du lac Brome, en arrière de la montagne Bromont à peu près, puis en avant des Appalaches.
11: Et présentez-nous le domaine Courville, qu'est-ce que c'est exactement? C'est...
12: Alors nous, on est situé dans un site magnifique. On a planté quelques vignes en 2019, c'est mon conjoint Léon Courville qui a commencé le projet. Malheureusement, il est décédé il y a bientôt 3 ans et moi et l'équipe, on continue le projet. Alors au départ, ce qu'on avait planté, c'était beaucoup des cépages hybrides.
11: Oui, c'est ça que je voulais savoir, cépages.
12: Oui, exact. Alors on s'est, on a calqué un peu ce que l'Ontario avait fait. Et quand l'Ontario a décidé de vraiment migrer vers plus les cépages vinifera, ben nous aussi, on a aussi planté du Pinot, du Riesling puis du Chardonnay. Alors, on a maintenant 100 000 vignes, donc on pensait pas devenir aussi gros,

0: Mais on s'est vraiment enthousiasmés, on est devenus des passionnés et puis on fait 18 sortes de vins différents maintenant.
1: Anne-Marie, est-ce que ça s'annonce bien pour l'instant la saison 2026 où il y a beaucoup de pluie récemment? Là, est-ce que ça peut être dangereux pour les vignes, ça?
0: Ben, so far so good, je peux dire. Nous, chaque année à ce temps-ci, on a une tornade.
1: Ah oui?
0: On l'a déjà eu.
1: Ah, OK.
0: Et puis on n'a pas eu de dégâts du tout. Alors, l'hiver a été difficile parce qu'il y a eu beaucoup de neige, mais en même temps, la neige, ça protège beaucoup les bourgeons.
1: Oui.
0: Alors là, si ça continue comme ça a commencé, ça devrait être magnifique.
1: Il n'y a pas eu de froid extrême non plus.
0: Non.
1: Vous n'avez pas été obligé de faire des feux ou encore de protéger les vignes. Ça, c'est le fun.
0: C'est ça. L'hiver était parfait. L'automne passé était un peu plus difficile parce qu'on a mis les toiles dans un pied de neige. Alors, ça a été un peu plus long que prévu. On avait hâte que ça finisse.
1: Quel genre de vin vous avez à nous présenter aujourd'hui sur place?
0: Bien là, j'ai certains vins de ma nouvelle collection biologique parce qu'on est biologique depuis le millésime 2025. Mais j'ai aussi apporté, puisqu'il fait quand même chaud aujourd'hui, on est très contents, il n'y a pas de pluie.
1: Sur une terrasse, en plus.
0: Ah, c'est magnifique,
1: c'est
0: oui. Alors, j'ai apporté la collection des chiens qui rient. Alors, nous, on est un vignoble qui ouvre ses portes aux canins.
1: Ah, oui?
0: Oui, nos compagnons canins. Et j'ai eu moi-même beaucoup de chiens. Alors, il y a un vin rosé, un vin blanc, un vin rouge qui sont au nom de trois de mes chiens. Et c'est des vins super
1: important.
0: Faciles à boire.
1: C'est important ce que vous dites là, parce que souvent, les gens cherchent des endroits où ils peuvent amener leurs chiens. C'est
0: oui.
1: pas facile au Québec, il y a des répertoires. Est-ce que vous êtes dans ces répertoires-là?
0: Oui, tout à fait. Nous, on a même des événements chiens. Et pour nommer des vins au nom de nos chiens, c'est parce qu'on aime vraiment ça.
1: Bien, je comprends donc. Et votre coup de cœur ici sur le site aujourd'hui, sur la terrasse?
0: Je dirais que c'est un vin qui est aussi disponible en SAQ. Ça s'appelle le Romanesque de notre collection, les Esques, si je puis dire. C'est notre collection biologique. C'est un rosé qui est vraiment frais, très, très, très élégant et qui se boit facilement avec tous les repas de l'été. Là,
1: au bord de la piscine aussi, hein?
0: Oui.
1: L'été,
0: mais,
1: c'est fun.
0: Oui. Mais il faut aimer les vins très élégants. C'est vraiment bien fait. C'est un vin qu'on boit, puis on se ferme les yeux, puis c'est comme, waouh, on est comme sur le bord de la Méditerranée.
1: Avez-vous aussi des vins pétillants? Est-ce que c'est un
0: produit? J'en ai pas apporté, mais moi, on est reconnu pour notre vin qui s'appelle le Muse, pour lequel j'en envoie un peu en SAQ. Il est surtout disponible chez nous. C'est le vin avec des bulles, je pourrais vous dire, qui ressemble le plus à un champagne. Alors, on a beaucoup, beaucoup de succès avec ce vin-là. Surveillez quand c'est en SAQ ou venez nous voir.
1: À quoi les gens peuvent s'attendre lorsqu'ils vont chez vous au domaine Courville?
0: C'est pas compliqué.
1: Le bonheur.
0: Wow.
1: Le bonheur.
0: Ouais, c'est ça. Tu sais, tu rentres chez nous, tu regardes la vue, tu peux pas le croire qu'on a cette vue-là au Québec, sérieux. Alors, après ça, tu viens goûter les vins qui sont de très, très grande qualité. Léon était collectionneur de vins, donc on avait mis la barre assez haute. Puis tout le monde est très, très surpris de la qualité des vins. D'ailleurs, au Québec, il y a beaucoup, beaucoup de vins. Il faut les demander en SAQ.
1: On rappelle l'adresse?
0: Oui, en fait, c'est le 285 Chemin de Brôme, sur la route verte pour les vélos, ceux qui font du vélo. Et on peut venir soit à partir de Bromont, c'est la sortie 78, et puis on suit le chemin pour s'en aller au lac Brôme.
1: Les gens peuvent vous suivre sur Facebook, Instagram, tous les médias sociaux et votre site web, qu'est-ce que c'est?
0: Exactement, www.vignoblecourville.com.
1: Anne-Marie Lemire, domaine Courville, faut venir la voir aujourd'hui, absolument ici sur la terrasse.
0: Venez, la vibe est tellement le fun.
1: Il y a du monde, hein? J'ai de voir Charles Milliard qui est arrivé. Il y a plusieurs personnalités également qui vont venir faire un tour aujourd'hui.
0: C'est parfait.
1: On vous attend, vous aussi. Invitation du FM 103.3. Merci beaucoup, Anne-Marie.
0: Merci.
1: Bon événement. On poursuit la musique avec Léa Jarry et Se marier en jinx. Vous êtes branchés au FM 103.3 à la radio allumée. C'est la tournée allumée du FM 103.3 jusqu'à 16h aujourd'hui.

0: Dans le cadre de la tournée allumée, en direct du Festival des vins de Bromont, rejoignons Jean-Yves Lemay.
1: Chez Leroux, Buvette et Cavice, il y a de l'ambiance actuellement. Beaucoup, beaucoup de monde ici sur la terrasse. On va parler avec Justine Terrien de la maison agricole Joy Hill. C'est sur le chemin Richford à Fredericksburg.
2: Oui.
1: Je pratique mon anglais. Là. Il y a beaucoup
2: c'est
1: de...
2: Bon. C'est très bon. C'est
1: j'ai un gros accent. Joy Hill, c'est devenu rapidement un produit recherché. Explique-nous pourquoi.
2: Eh, hey, mon Dieu, là, vous me mettez
1: tout le monde veut voir ça. Tout le monde veut goûter vos produits. C'est vrai. Je sais, tantôt,
2: ça me fait plaisir à entendre. C'est sûr et certain. On a travaillé fort pour ça. Ben, premièrement, on a un spot assez incroyable. Donc, les gens qui passent nous voir en boutique ou sur notre terrasse, ben, ils se rappellent de leur expérience parce que c'est tellement un beau coin de pays qu'on a.
1: Il y a plein de choses à faire près de chez vous, en plus.
2: Il y a plein de choses à faire. Plein d'autres vignobles, des cidreries, des bons restos. Donc, c'est un coin qui est vraiment bouillant d'énergie puis d'activité. Puis après ça, ben on a commencé à faire des vins et à en vendre en SAQ. Donc après on a attendu d'avoir un certain volume de.
1: Ça a pris combien de temps?
2: Ça a pris plusieurs années,
1: C'est beaucoup de travail, hein?
2: C'est énormément de travail. Le premier, tu sais, on savait dans quoi on s'embarquait. Et c'est juste qu'on a eu des petits accrochages en cours de route, certains gels qui nous ont volé un peu de récolte, un peu genre 50%. Fait que ça a pris du temps avant qu'on arrive à un volume assez adéquat pour pouvoir aussi en vendre en SAQ. Nous, c'était quelque chose qu'on voulait faire parce qu'on veut justement que la distribution des vins québécois soit un petit peu plus démocratisée. Et fait que de passer par la SAQ, ça donne aussi l'occasion aux gens des quatre coins du Québec de connaître nos produits.
1: De trouver facilement. Qu'est-ce qu'on boit aujourd'hui, là?
2: Ah, on boit. Mais là, j'avais de la misère à choisir nos vins parce que nous, on a une maison. Dans le fond, c'est Maison Agricole Joyeuse. C'est notre vignoble. On a nos vins de domaine avec les vignes qu'on cultive nous-mêmes. Et on a aussi un projet de négoce. Donc, de la négoce, c'est de l'achat de raisins. Donc, on achète des raisins, des vignobles aux alentours. Là, c'est juste des raisins québécois. Et ça s'appelle vin pastoral. Donc, on se ramasse avec plusieurs cuvées. Fait que j'ai eu de la misère à les choisir. Donc, on a 6 vins de Maison Joy Hill aujourd'hui. Des bulles rosées, blancs, du rouge également. Puis, on a 2 vins de vin pastoral aussi. Un blanc et un rouge.
1: Justine, on invite tout le monde à venir vous voir aujourd'hui. Vous êtes ici aujourd'hui et
2: oui,
1: demain. Hein?
2: Aujourd'hui et demain.
1: Demain, c'est de 11h à 18h. Aujourd'hui, c'est jusqu'à 18h. On est sur la terrasse de Leroux. C'est à Bromont et c'est vraiment un endroit magnifique. Il y a beaucoup de monde aujourd'hui.
2: Il pleut pas. On est
1: chanceux. On a un beau chapiteau.
2: C'est parfait.
1: Je te laisse aller travailler. Il y a plusieurs personnes qui sont à ta place. Dis-moi ton site web en terminant et l'adresse.
2: Oui, maisonjoyhill.com. Donc, www.maisonjoyhill.com. Et puis, notre boutique est ouverte bientôt du mercredi au lundi pour tout l'été.
1: Merci beaucoup. Restez avec nous. Au retour de la pause, on poursuit avec Val Caudalie. C'est Aurélie qui va venir nous parler dans le cadre de cette émission spéciale en direct de chez Leroux à Bromont.
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1: Dans le cadre de la tournée allumée, en direct du Festival des vins de Bromont, rejoignons Jean-Yves Lemay.
2: Chez Leroux, ici sur la terrasse, c'est vraiment magnifique. On vous attend jusqu'à 18h aujourd'hui. Et je suis accompagné d'Aurélie Lamar de Val-Caudalie. Aurélie, dis-moi un peu ce que tu vois devant toi, là, comment c'est magnifique.
3: C'est magnifique. On a du beau soleil en plus là qui vient de ressortir. Il y a du monde. Les gens
2: les montagnes. Venir. Les montagnes. C'est-tu assez incroyable la vue qu'on
3: c'est
2: a ici?
3: Sublime. C'est vraiment incroyable. On est chanceux.
2: Il faut venir nous voir aujourd'hui, absolument. Val-Caudalie, c'est un vignoble, mais c'est aussi une cidrerie. Comment on fait pour jumeler les deux, le raisin, les pommes? Est-ce qu'on arrive à faire un vin avec ça?
3: Ouais. Oui, bien, en fait, on fait des cidres et puis des vins.
2: OK.
3: Ça nous fait un bel éventail là, de produits, plein de différents produits. On en a pour tous les goûts au vignoble.
2: Et vous avez apporté un produit vedette aujourd'hui avec vous, là?
3: Alors oui, aujourd'hui, la vedette du jour, c'est qu'on a fait une collaboration, nous, avec le restaurant ici, le Leroux. Donc, notre vin orange, là, qui est devenu leur vin signature au restaurant ici. Donc, super agréable avec les propriétaires du restaurant, là, une belle collaboration.
2: Parle-moi justement du vin orange. J'ai beaucoup de questions par rapport à ça. Les gens comprennent pas trop qu'est-ce que c'est du vin orange. C'est quoi exactement?
3: Ça a été tellement populaire. Ça l'est encore.
2: C'est une mode, hein? C'est un trend?
3: C'est vraiment une mode, ouais. Le vin orange, là, en fait, c'est ce qu'on appelle un vin blanc de macération, pour ceux qui s'y connaissent un peu moins. Donc, le principe est assez simple. C'est un peu comme un vin blanc qu'on veut venir faire à la manière d'un vin rouge. Donc, on va venir laisser les pleurs du raisin blanc macérer dans le vin. Puis, c'est ce qui donne la teinte le plus orangée.
2: C'est plus goûteux?
3: C'est plus goûteux. Donc, on a le côté plus frais, fruité d'un vin blanc, mais on va avoir un côté un peu plus amer, un peu plus tannique, là, qui vient des pleurs du raisin, qui est super intéressant aussi. Assez sec, généralement, comme produit.
2: Et vous êtes aussi parmi les pionniers du vermouth au Québec?
3: Oui. Alors, le vermouth qui est aussi dans nos produits chouchous. Donc, qui a été fait en collaboration avec le Lab, qui est un bar de mixologie. C'est un super beau produit, très original.
2: Donc, les gens qui viennent ici chez Leroux, c'est un caviste. C'est un endroit magnifique qu'on peut déguster. Vos produits sont disponibles ici. Quels produits on demande?
3: Souvent, c'est généralement le vin orange, donc notre Leroux, qui est le plus populaire au restaurant ici. Évidemment, on n'a pas tous les produits là, disponibles au restaurant, mais tout est disponible au vignoble.
2: Quand les gens vont vous voir au vignoble, qu'est-ce qui les surprend à première vue?
3: Mais là, je vous dirais que cette année, depuis l'an passé, c'est surtout notre nouveau produit, le vin Pau Pau, qui a eu vraiment beaucoup de popularité, qui ressort d'ailleurs, là, ils l'embouteillent la semaine prochaine. Donc, si vous en voulez, disponible à la boutique au vignoble là, à partir du week-end du 27. C'est un produit qui est en quantité très limitée, là, super, super populaire. Alors, ça part vite.
2: Ça vient d'où le nom Val-Caudalie?
3: Val-Caudalie, c'est une drôle d'histoire. Souvent, les gens pensent que Caudalie, c'est la marque de beauté. Mais le nom Val-Caudalie, c'était pour faire un mélange du terroir et puis de l'aspect vin. Donc, le Val, c'était pour les vallées, en fait, les belles vallées de notre terroir. Et puis, le Caudalie, là, c'est un terme en œnologie qui signifie la longueur en bouche d'un vin. Donc, c'est l'unité de mesure, tout simplement, là, de la longueur en bouche.
2: Les gens qui cherchent des activités à faire pour les vacances cet été, là, vous êtes sur la route des vins. C'est un endroit incontournable. On peut passer la journée au complet à visiter les vignobles et surtout chez vous. Il y a pas mal de choses à faire chez vous, là.
3: Exactement. On a trois belles terrasses, là, pour vous accueillir. On est ouvert 7 jours sur 7. Vous pouvez emmener vos pique-niques. Là, on a des tables à pique-niques qui sont partout sur le terrain. Une belle randonnée. C'est vraiment cool.
2: C'est ça que je voulais savoir. Est-ce qu'il y a d'autres choses à faire que des dégustations chez vous? Qu'est-ce qu'on peut faire? Des visites? Est-ce qu'on peut visiter le vignoble? On peut voir ça? Comment ça...
3: On n'offre pas de visite guidée avec les propriétaires. Par contre, là, tout le terrain est libre pour les clients. Donc, on a une marche qui descend jusqu'à notre parcelle de Vidal, qui est super belle. Environ 1,5 km, là, c'est balisé tout le long. Ça se fait super bien. Puis sinon, moi, mon coup de cœur, c'est vraiment les pique-niques qui sont super agréables aussi.
2: C'est un endroit qui est facilement Instagrammable aussi, j'imagine?
3: 100%. La grande terrasse, la vue est absolument magnifique. On a une vue sur les montagnes. Si vous voulez des belles photos, là, venez en automne quand les couleurs ressortent dans les montagnes. C'est magnifique.
2: On peut vous suivre sur le web?
3: Oui, sur Instagram, sur Facebook. On est partout.
2: Vignoble Val-Caudalie, Aurélie Lamar, merci beaucoup. Puis on invite tout le monde à se diriger sur la rue principale à Denham. Allez vous voir cet été. Mais surtout, venez faire un tour ici. Vous êtes là demain également,
3: oui,
2: entre 11h et 18h sur la terrasse. Et aujourd'hui, ben, ça se termine à 18h également. On est chez Leroux à Bromont. On vous attend. Merci beaucoup. On poursuit en musique ici au FM 103.3 avec Petit Homme. Merci de nous avoir choisis. C'est une émission spéciale des Week-ends allumés aujourd'hui. 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
1: Ouais, on est chez Leroux, buvette et caviste. C'est devenu un rendez-vous incontournable ici en Estrie et vraiment, il y a beaucoup de monde à découvrir, des gens incroyables, dont Steve Beauséjour qui est à côté de moi, Vignoble La Beauge, c'est sur l'avenue des Érables à Brigham, oui. C'est ça. J'arrivais pas à bien lire.
2: Pas de souci.
1: c'est pas un genre d'endroit que je vais à tous les jours, mais pour les vacances, vraiment, c'est un incontournable. Et les gens connaissent la Beauge, surtout pour les sangliers à l'époque. Ça a commencé comme ça.
2: Exact. Enfin, la Beauge, ça signifie le nid d'un sanglier. À l'époque, il y avait de l'élevage de sangliers. Maintenant, ils sont plus sur le terroir de la Beauge spécifique, mais c'est le frère de Simon, qui est le propriétaire du vignoble, qui prend soin des agneaux.
1: Et je te vois avec un verre de... C'est un verre de rosé, ça?
2: Exactement, ouais. Est-ce que ça goûte trop bon? On n'est pas capable d'arrêter.
1: Non, mais on est sur une terrasse aussi. C'est important d'avoir ça. Puis,
2: ben oui. C'est des rosés gastronomiques qu'on fait en plus. Il y a tellement de dimensions. Ils sont salivants, sont salés, sont...
1: Un vin parfait pour l'été, surtout pour des circonstances comme aujourd'hui. Je vois que vous avez apporté avec vous une vaste sélection de vins. Présente-nous les vins qui sont disponibles aujourd'hui chez La Beauge.
2: Absolument, oui. On a quatre références parce qu'on aime bien ça expliquer notre travail. Donc, on a deux blancs. Le premier, c'est la cuvée Voltige. C'est une cuvée qu'on fait depuis 2 ans maintenant. Ça met en valeur, dans le fond, notre écosystème. C'est, nous, on a des nichoirs à hirondelles bicolores qui sont nos insecticides naturels.
1: Ah oui!
2: On a une vingtaine de nichoirs à hirondelles. Donc, ça on appelle Voltige la cuvée parce que c'est des vins aussi aériens qui nous donnent envie de s'envoler quand on en boit.
1: Mais ils mangent pas vos raisins, non?
2: Non, parce que ils s'attaquent plus aux insectes. Et puis, comme les raisins, au moment où ils sont sur le point de mûrir, on les couvre avec des filets.
1: Ouais.
2: Donc, ils ne se rendent jamais à l'étape de pouvoir les manger.
1: Ah, c'est super, ça.
2: Ouais, et puis, donc, nous, on a fait, dans le fond, au vignoble, le choix de planter des cépages identitaires et résistants à notre climat. Donc, 85% du vignoble est non couvert avec des toiles géotextiles et les vignes sont perchées dans les 4 saisons. Donc, on a une gamme de vins qui sont vraiment intéressants, qui connectent vraiment le terroir québécois. On n'essaie pas de faire du vin européen déguisé en vin nordique. On fait du vin québécois et on l'assume et on est vraiment fiers. L'agriculture est magnifique. Et donc, Voltige, pour en venir au nom de la cuvée, c'est du Frontenac blanc, qui est un cépage connu, des fois pour les moins bonnes raisons. Nous, on les bichonne, les Frontenacs, on les travaille super bien et on les fermente avec des muscats. Il y a aussi nos plus vieilles vignes qui ont 35 ans, du Hibernal macéré sur les peaux et du Sauvignon blanc aussi.
1: Et ça, ça fait toute la différence, ces vieilles vignes, parce que les racines sont plus profondes. Hein. C'est
2: absolument
1: plus résistant, puis ça donne un vin qui est différent.
2: Exactement.
1: Au goût.
2: Oui, c'est des vins qui ont beaucoup d'énergie, qui ont beaucoup d'aromatiques aussi, qui sont très déliés. Et grâce à la macération sur les peaux de certains, de 15% de l'assemblage, on a une belle structure. Donc, c'est pas juste une colonne vertébrale acide que les gens aiment moins.
1: Ouais.
2: On a quand même des dimensions très complexes dans nos vins, puis c'est des vins qui font saliver, qui donnent envie de boire.
1: Parle-moi de l'agrotourisme dans votre secteur. Ça se passe comment? Ça se porte bien? C'est difficile ou c'est bon?
2: Non, c'est bon. Puis le lieu est tellement magnifique avec notre agriculture régénérative. Donc, on a les animaux dans les vignes. Si vous voulez venir voir cet été, d'ailleurs, c'est comme un must. D'ailleurs, j'en profite pour lancer l'invitation que demain, c'est nos portes ouvertes 40 ans d'existence au vignoble. C'est le 7e plus vieux existant au Québec.
1: Ben, bravo,
2: et on fête nos 40 ans demain. Donc, si vous voulez passer, cher auditoire, si vous voulez passer demain nous visiter, on est là toute la journée. Ben, une partie de l'équipe va être ici
1: c'est
2: à Bromont.
1: C'est ça que j'allais dire, parce que vous êtes divisé en deux. Aujourd'hui,
2: exact.
1: Vous êtes ici jusqu'à 18h. Demain également, on peut vous retrouver ici entre 11h et 18h. Et chez vous, donne-nous l'adresse exacte pour aller vous voir demain.
2: C'est 155 rue des Érables à Brigham. Et puis, dans le fond, pour répondre aussi à votre question sur qu'est-ce qui nous a distingué aussi et comment pour la visite du vignoble, dans le fond, nous, on a un parc animalier, on a des animaux. On fait des tours dans les vignes, visite guidée, et puis après on explique qu'est-ce qu'on fait. Et on est en œnotourisme depuis très longtemps, depuis les années 80.
1: C'est quoi le genre de questions que les gens vous posent aujourd'hui? Est-ce que c'est des connaisseurs qui viennent vous voir ou c'est seulement des curieux?
2: Toutes sortes de monde. On a plein de belles questions super intéressantes, mais en même temps, même quand on n'a pas de questions, on connecte notre identité, on parle, on partage aux gens ce qu'on fait parce qu'on a une identité qui est différente, puis on la célèbre, on aime la célébrer avec nos gens.
1: C'est une expérience complète quand on va chez vous?
2: Oui, c'est grandiose. Le lieu a une luminosité et une énergie qui est contagieuse. C'est trop beau. Et moi, personnellement, c'est mon bureau là-bas. Je l'ai une fois par semaine au moins. Et j'adore, comme je suis pas capable de m'en aller quand je suis là, je trouve bien.
1: J'ai vu des photos. Je suis allé faire un petit tour. Là. Je suis allé voir comment ça se passe chez vous. Il y a une salle, hein?
2: Oui, on a une grange ancestrale.
1: OK.
2: Il a tout été réaménagé. On a aussi un chapiteau. Il y a des tables à pique-nique un peu partout.
1: Est-ce qu'on peut réserver pour faire des événements, des mariages, des soirées?
2: Oui, c'est d'ailleurs souhaitable de prendre des réservations, surtout pour les tours guidés. On en fait, je me souviens plus, peut-être 3 par jour, j'ai oublié. Il y a des plages horaires qui sont destinées à ça. Et puis après ça, il y a la visite du chai aussi. On peut aller goûter dans les cuves. Pas l'humain dans la cuve, mais bien un verre directement de la cuve. Et on explique un peu notre travail en même temps. On fait connecter les gens avec ce qu'on fait.
1: Steve, beau séjour, Vignoble La Beauge. Donne-nous le site web. Comment on fait pour aller voir des photos? Puis des gens curieux là, qui veulent venir faire un tour aujourd'hui. Ça, c'est l'idéal. Mais sinon, s'ils sont pas disponibles, ils sont sur la route. Comment ils font pour aller voir ce que vous faites?
2: Déjà, vous pouvez aller sur notre Instagram, Vignoble de La Beauge, B-A-U-G-E. Sinon, on a un site web aussi. Je pense que c'est labauge.ca, L-A-B-A-U-G-E. Et puis voilà, sinon vous pouvez nous chercher sur Internet aussi, c'est facile à trouver.
1: Taper La Beauge, puis ça y est.
2: Exactement.
1: Je te laisse continuer ton petit verre de rosé.
2: Ah ben oui, j'ai le goût de saliver là.
1: Va rencontrer des invités, il y en a plusieurs à ta table là, qui sont là pour te voir. Demain c'est de 11h à 18h ici et au Vignoble La Beauge pour le 40e anniversaire. Bon anniversaire
2: en passant.
1: Viens nous
2: voir, ben oui, et merci beaucoup. On va fêter fort. On vous attend.
1: T'as même pas l'air de ça.
2: Yes, bonne soif. Merci.
1: Salut. Au revoir. On poursuit la musique avec Benny Jones au FM 103.3. C'est la tournée allumée qui se poursuit.

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5: C'est vraiment une journée de rêve aujourd'hui. J'ai l'impression d'être en vacances à Bromont sur la terrasse du Leroux. C'est un caviste et c'est une buvette également chez Leroux. Rendez-vous sur le site web monsieurleroux.com si jamais vous avez envie d'avoir plus de détails. Il y a plusieurs vignerons qui sont sur place, des agences, des artisans locaux, une foule de découvertes gourmandes. C'est vraiment dans une ambiance festive aujourd'hui. Écoutez, il y a du monde, c'est le fun, mais il y a de la place en masse. On vous attend, c'est une grande terrasse. On a un chapiteau, mais le soleil est au rendez-vous aujourd'hui. Et plusieurs personnes qui viennent de partout au Québec. J'ai rencontré des auditeurs du FM 103.3 dans les dernières minutes. Et c'est le fun de vous parler. Dans les prochaines minutes, on va rencontrer Ève Rainville du domaine Bergeville. On lui parle dans environ une dizaine de minutes. Le temps d'écouter Gabriel Fredette et Le Bon Choix. C'est la position numéro 4 du top 25 de la semaine. Merci de nous avoir choisi. Émission spéciale aujourd'hui qui vous parvient en direct de Bromont.
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1: Chez Leroux, buvette et caviste à Bromont sur la terrasse. Et je dirais qu'aujourd'hui, Evrainville, qui est avec moi aujourd'hui du domaine de Bergeville, on a la job de rêve, hein?
2: Absolument.
1: Hein, vraiment. Vous êtes, vous, près de North Attlee. Ça, c'est un endroit que je connais très bien parce que j'ai fait de la radio à Sherbrooke. Et North Attlee, c'était vraiment à 15 minutes de tout. Là. Il y a des lacs partout autour de nous. Et c'est, tu disais que c'est le nouveau centre du Québec.
2: Oui, dans le sens où on est justement près de la mer, près de la campagne, près de la ville, près d'un centre universitaire et près d'un vignoble.
1: C'est l'endroit parfait pour aller passer les vacances d'été.
2: Voilà.
1: Ça, c'est ça.
2: Un endroit de villégiature parfait.
1: Eve, pour être vigneron, ça prend de la discipline, de la rigueur. J'imagine, moi, je suis surpris de que les gens arrivent à l'heure pour l'entrevue. Je me dis, on boit du vin, on est sur une terrasse, tout le monde va être en retard. Ben non, il y a de la rigueur chez vous.
2: Oui, absolument, de la rigueur, du travail. Se partir un vignoble, c'est toute une affaire. Nous, ça fait presque 20 ans qu'on est établi à North Attlee. On a parti le vignoble de rien et on travaille quand même très fort.
1: Et vous êtes reconnu pour les mousseux?
2: Oui. Donc, depuis nos débuts, on produit des vins mousseux en méthode traditionnelle. C'est vraiment le seul type de vin qu'on produit. On est reconnu pour ça. On est maintenant le plus grand producteur de bulles au Canada.
1: Wow!
2: Et le seul au Québec qui ne fait que de la bulle.
1: Qu'est-ce qui vous a amené à faire ça?
2: Pour nous, c'était un constat que le Québec était positionné parfaitement pour faire des bons vins mousseux et avoir le potentiel d'être mis sur une carte des vins internationales grâce à ces bulles. Donc, quand on a choisi de venir s'installer, Marc et moi, donc mon conjoint et moi-même, il y a près de 20 ans, là, au Québec, pour partir un vignoble, on s'est dit, il faut être bon à ce qu'on fait, il faut être excellent à ce qu'on fait.
1: Il faut être les meilleurs.
2: Voilà, on voulait pas être le 151e vignoble du Québec, on voulait être le vignoble du Québec.
1: Le numéro un. Domaine de Bergeville, dis-moi, est-ce que vous avez voyagé beaucoup dans le monde pour aller vous inspirer?
2: Absolument. Donc, Marc et moi, on a travaillé et vécu un peu partout dans le monde, en Angleterre, aux États-Unis, sur la côte ouest canadienne. Mais on avait toujours le rêve d'avoir un vignoble depuis qu'on se connaît et on se connaît depuis très, très, très, très longtemps. D'ailleurs, on s'est rencontrés à Sherbrooke en 1988. mais on avait toujours le goût d'avoir un jour un vignoble et on a décidé de venir s'installer ici en Estrie pour une question de terroir, une question de
1: climat aussi.
2: De climat, hein? Oui, voilà. Puis d'opportunité parce que le vignoble québécois, ça reste qu'il n'y a pas de cahier de charge, il n'y a rien, il n'y a pas de règles. Donc, on peut faire beaucoup de choses. On peut se lancer dans l'innovation. C'est très, très motivant.
1: Et il y a tellement de bons produits ici au Québec. Je me souviens au début, dans les années 80, lorsqu'on parlait de vin québécois, les gens sourciaient un peu. Mais là, maintenant, en 2026, il y a de l'expertise qui s'est prise de la part de tous les vignerons au Québec. Puis le climat aussi a changé, je pense.
2: Absolument.

0: en blanc et en rosé à faire déguster. Puis on a également des vins pétillants sur lit en blanc, en rosé et en rouge, dont un qui est en canette. Donc, parfait pour l'été, pour les soirées fraîches, les après-midi entre amis.
1: Les canettes, c'est devenu de plus en plus populaire, puis c'est pratique aussi au bord de la piscine, en camping, aussi en pique-nique. On peut amener sa petite canette avec nous.
0: Les vacances étant commencées là, pour plusieurs d'entre nous, ça, c'est le temps de faire sa réserve.
1: Qu'est-ce qu'il y a à faire près de votre vignoble, autre que la visite chez vous?
0: Ben, en fait,
1: on a parlé de l'eau, là, des plans d'eau.
0: Oui, c'est ça, le lac Massawippi et le parc du Mont-Hufford, qui est pas très loin. Sherbrooke aussi est une belle ville, beaucoup, beaucoup d'histoires, donc qu'on peut visiter.
1: On peut rester longtemps dans votre secteur.
0: Oui, absolument.
1: C'est le paradis, finalement.
0: Ben, puis aussi, c'est dans une région agroalimentaire où on peut déguster des produits à base de charcuterie, des fromages. La fromagerie La Station à Compton.
1: Ah oui.
0: Donc, on peut bien manger et bien être heureux pendant quelques jours à North Hadley.
1: Ouais. Et des gens heureux, on en voit beaucoup ici sur la terrasse du Le Roux à Bromont. Dites-moi, est-ce que vous prenez des réservations, j'imagine, pour les mariages? C'est un produit qui est populaire, ça?
0: Dans le fond, on n'a pas de facilité pour recevoir des groupes. On peut recevoir des visiteurs.
1: Mais on peut commander des caisses.
0: Oui, absolument. Ah. Ça, il n'y a pas de souci. Et on va vous les livrer peut-être pendant le mariage ou pas, on verra. Mais oui, c'est possible, c'est sûr. Mais pour un mariage sur le vignoble, ça, c'est malheureusement pas possible pour nous.
1: Evrainville, domaine de Bergeville. On va rappeler l'adresse exacte pour les gens qui aimeraient aller vous voir.
0: Oui, c'est donc au 1030 Chemin Sherbrooke, dans le canton de Hatley, qui est tout près, en fait, à 2 km du village de North Hatley. Et donc, 15 minutes de Mahog, 15 minutes de Sherbrooke.
1: Vous êtes sur les médias sociaux, les gens peuvent aller voir des photos.
0: Absolument, site Instagram, web Facebook, site web. Et on a une superbe équipe en boutique cette année qui va se faire un plaisir de vous faire déguster et découvrir nos produits.
1: Merveilleux, on va aller vous voir assurément cet été. Evrainville, domaine Bergeville, près de North Hatley. Merci de votre visite au micro du FM 103.3. Bon reste d'événements aujourd'hui, puis demain aussi on va se lever tôt, parce que demain c'est de 11h à 18h, les gens vont pouvoir venir vous voir sur la terrasse du Le Roux à Bromont. Merci Eve.
0: Merci beaucoup de m'avoir invité.
1: À vous. Bon été à vous. On poursuit en musique avec le coup de cœur franco du FM 103.3. C'est Francis de Grandpré dans Ta Radio, T'es Succès Franco. Voici notre

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1: On est chez Leroux Buvette et Caviste à Bromont sur une superbe terrasse et les gens sont occupés aujourd'hui. Il y a du monde, Louise, hein?
2: Oui.
1: Louise McDonald qui est avec moi du domaine Oak Hill à Melbourne, c'est ça?
2: Exactement.
1: Approchez le micro un petit peu ici.
2: OK.
1: Louise, j'ai eu de la misère à aller vous chercher parce qu'il y avait beaucoup de monde qui venait vous voir. Parlez-nous de votre domaine, de votre vignoble.
2: Oui, en fait, je manque de vin déjà, là. Puis on
1: déjà?
2: Oui, exact. Donc là, je suis un peu stressée pour en faire venir d'autres. Oui, nous, on fait du vin nature à Melbourne. C'est notre 7e millésime. Et ce qui nous caractérise, c'est qu'on a planté seulement des cépages hybrides nordiques. Donc, on n'a pas de pinot noir, on n'a pas de chardonnay, parce qu'on voulait pas les couvrir l'hiver. Donc, on voulait vraiment du raisin qui veut être ici.
1: Ils sont
2: moins
1: résistants, là.
2: Ils sont résistants au froid, exactement. Et donc, on est certifié bio et biodynamique, c'est-à-dire qu'on met rien, aucun pesticide dans le champ de synthèse. Et en vinification, on ajoute rien, on enlève rien. C'est vraiment du 0-0. Donc, pas de sulfite ajouté. Les sulfites, c'est le meilleur, agent de conservation pour le vin, mais nous, on n'en met pas. Parce qu'on veut vraiment que le raisin s'exprime dans le verre et qu'il soit vivant et puis que les gens participent à ça.
1: On va en parler justement des sulfites parce que vous mentionnez ça. Puis souvent, on voit sur les bouteilles de vin contient du sulfite. Vous dites que c'est un agent de conservation.
2: Oui.
1: Mais est-ce que c'est mauvais pour la santé, ça, quand on voit ça sur la bouteille de vin? Est-ce qu'il faut avoir peur de ça?
2: Oui, en fait, c'est pas mauvais pour la santé. Si vous mangez des fruits confits ou des fruits secs, vous allez en prendre des sulfites. C'est un excellent antioxydant et antibactérien. Mais pour le vin vivant, c'est moins intéressant. En fait, c'est intéressant pour la stabilité, mais nous, on trouve que ça enlève beaucoup de qualité organoleptique, au nez, en bouche, en texture aussi, qu'on perd un peu avec ce choix de le protéger au max, là. Donc, on a toujours ce petit risque. On dit toujours qu'on a pris tous les risques pour le client, pour avoir un vin qui est bon pour la santé. On prend le risque que le vin pourrait... Parce qu'il continue à évoluer en bouteille, il pourrait être différent d'une semaine à l'autre ou en tout cas d'une journée à l'autre, mais toujours que ce soit un vin de plaisir et puis que les gens puissent se rassembler puis avoir du plaisir ensemble.
1: Vous avez dit le mot magique deux fois, plaisir. Ouais. C'est vraiment ça. Hein? Aujourd'hui, c'est ce qu'on a ici, du plaisir sur la terrasse.
2: C'est magnifique.
1: J'entends beaucoup d'expérience dans votre voix. Ça fait combien d'années que vous faites ça?
2: En fait, c'est seulement mon 7e millésime.
1: Ah oui?
2: On a planté il y a 10 ans. Et oui, on est un peu fatigué parce qu'on aurait pu commencer plus jeune, mais on était dans une autre vie, disons. Mais on a bu beaucoup de vin dans notre vie. Et quand on a goûté au vin nature pour la première fois en Italie, moi, je suis comme tombée en bas de ma chaise. J'ai dit, waouh, ça, c'est du vin. Puis quand j'ai su que finalement, il n'y avait pas une recette magique, qu'il fallait pas vraiment tripoter ou ajouter des choses, ben j'ai dit, moi, je suis capable de faire ça.
1: Mais c'est beaucoup de travail.
2: Et oui, on a découvert ça au fil des années.
1: Ça vous a surpris?
2: Oui.
1: Vous êtes combien dans votre équipe?
2: On est 2+2 saisonniers. Donc, mon mari et moi, plus 2 travailleurs qui viennent du Guatemala, qui font beaucoup du travail de la vigne. C'est du travail.
1: Ça vient d'où, ça vient d'où ce nom-là, Oak Hill?
2: Oak Hill, c'est le nom du rang chez nous.
1: Ah, c'est tout?
2: Oui.
1: Okay.
2: On l'a appelé Domaine Oak Hill parce que on est sur le rang Oak Hill.
1: Et vos produits vedettes, là, ceux qui partent comme des petits pains chauds aujourd'hui que vous allez manquer peut-être, là,
2: mais
1: il faut que les gens se dépêchent pour venir nous voir aujourd'hui, là.
2: Oui, effectivement, surtout si mon fils peut pas venir m'en apporter d'autres, là. Faudra attendre à demain.
1: Je suis pas inquiet.
2: Mais on a un rosé qui part très vite, on a un petit en blanc, un petit en rouge, des vins rouges. On a une bonne sélection pour ceux qui veulent découvrir le vin nature.
1: Est-ce que vos vins sont disponibles à la SAQ ou seulement chez vous, à votre domaine?
2: Oui, il y a un vin qui s'appelle le Blouge, qui est un vin qui a moitié raisin blanc, moitié raisin rouge, du Frontenac noir et du Vidal, qui sont co-fermentés ensemble. Donc, c'est comme des jumeaux fraternels. Qui ont co-fermenté en cuve, qui ont été élevés ensemble. Et ça donne un vin rouge à cause de la couleur du Frontenac noir. Mais c'est vraiment intéressant parce que c'est à moitié du raisin blanc. Ça s'appelle le Blouge, puis il est disponible à la SAQ.
1: Est-ce que c'est un vin de soif? C'est ça qu'on dit, un vin de soif?
2: Absolument, absolument. Hein? T'en veux d'autres.
1: Puis aujourd'hui, c'est la journée parfaite. On en veut d'autres, c'est ça, sur une terrasse comme ça.
2: Exactement.
1: Écoutez, le décor qu'on a ici, Louise, c'est incroyable.
2: C'est
1: là,
2: extraordinaire. Puis, en tout cas, je sais pas comment ils ont fait, mais ils ont arrêté la pluie.
1: De toute façon, même s'il y avait eu de la pluie, on est chapiteau, on est couvert, on est vraiment...
2: C'est vrai.
1: Bien entouré, en plus, avec plein de gens incroyables. Louise McDonald, Domaine Oak Hill à Melbourne. C'est où, Melbourne, pour les gens qui nous écoutent? Parce qu'il y a des gens qui disent, Melbourne, c'est pas en Australie,
2: on peut dire, c'est à côté de Richmond, entre Richmond et Valcourt.
1: OK.
2: Dans parfait. Les cantons de l'Est, mais plus entre Drummondville et Sherbrooke, là, plus au nord.
1: On va inviter les gens à aller sur votre site Internet. Vous avez un site web?
2: Oui, domaineoakhill.vin. Allez-y.
1: Vous êtes une vraie passionnée, Louise. Ça nous a fait plaisir de faire votre rencontre. Puis tous les gens qui sont dans la voiture présentement, là, allez voir Louise. Vous allez passer un moment incroyable, c'est sûr et certain. Domaine Oak Hill. Rendez-vous également sur les médias sociaux. Vous êtes là?
2: Oui, sur Instagram, on
1: parfait.
2: Est là.
1: Louise, ça a été un bonheur de vous rencontrer.
2: Ben, merci, Jean-Yves.
1: On va venir vous voir ici chez Leroux. Demain, là, c'est jusqu'à 18h. Si jamais vous ne pouvez pas venir aujourd'hui, demain, c'est de 11h à 18h. On poursuit en musique avec Laurence B. Vous écoutez une émission spéciale en direct de la Terre de chez Leroux à Bromont. C'est la tournée allumée du FM 103.3 et c'est Jean-Yves Lemay qui est là jusqu'à 16h.

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1: Dans le cadre de la tournée allumée, en direct du Festival des vins de Bromont, rejoignons Jean-Yves Lemay.
5: On est chez Leroux, Buvette et Caviste à Bromont sur la terrasse et je suis en compagnie de Steve Fortin. Steve Fortin de Sommelier Nordique. Steve, j'ai beau chercher, j'ai vu personne de fâché encore ici. Là.
6: Ben non, je pense que...
5: Tout le monde est content. Là.
6: Je pense qu'il y a, un beau mot, tout le monde a de l'air content. D'habitude, quand il y a du vin et des bonnes conversations, ça se passe bien.
5: Ouais, je te laisse nous décrire à travers tes yeux, à toi, là, le paysage qu'on a devant nous.
6: Hey, cette terrasse, c'est incroyable. T'es à Bromont, tu vois juste des montagnes, de la verdure, des arbres. Je veux dire,
5: as-tu déjà vu ça, toi, une terrasse comme ça? C'est complètement fou.
6: Ah, j'ai la chance d'habiter à moins de 20 minutes d'ici.
5: Pour vrai?
6: Je peux venir une fois de temps en temps quand on a une bonne gardienne à la maison pour garder les enfants. Mais oui, on est vraiment chanceux d'être dans un endroit comme ça.
5: T'es un chanceux. Je vais en profiter, Steve, parce que t'as une formation de sommelier. Je veux savoir comment le vin a évolué ici au Québec dans les 10 dernières années.
6: Le vin a vraiment évolué dans les dernières années, puis dans le fond, je pense que la particularité, c'est que en tant que producteur, on s'est vraiment comme assis, puis on a décidé de tous travailler dans le même sens, de dire, OK, il faut qu'on change la façon de travailler. Puis en fait, c'est pas... Oui, on s'est amélioré en tant que producteur, mais je pense que le palais du consommateur a changé, puis c'est ça qui est vraiment important. Tu sais, si on recule dans les années 80, 90, les gens voulaient boire du Bordeaux, du Toscan, du Chianti, ces trucs-là. Fait que les producteurs ici, on essayait un peu de faire pareil. Mais là, aujourd'hui, les gens veulent boire de la fraîcheur, veulent boire des trucs fruités, de la cuve inox. Puis je trouve que les raisins nordiques, comme je les appelle, les cépages hybrides, ils répondent exactement à cette demande-là. C'est fruité, c'est frais, c'est le fun, c'est ça le vin du Québec.
5: Parle-nous de ça, justement, les cépages hybrides. C'est un mot qu'on entend de plus en plus et j'ai entendu ça depuis le début d'émission. Qu'est-ce que c'est exactement, un cépage hybride?
6: En fait, pour monsieur, madame, tout le monde, là, si on avait à retenir, c'est quoi? C'est les raisins qui poussent le mieux au Québec. On va chercher des super maturités. On va chercher des côtés fruités extraordinaires. Quand on goûte un vin du Québec à base de cépages hybrides, il n'y a rien d'autre dans le monde qui goûte ça. Moi, souvent, je fais la comparaison quand on fait des événements avec le vignoble grec. il y a 5, 6, 10 ans, les gens ne connaissaient pas le vignoble grec. C'est tous des noms de raisins un peu bizarres. Ça vient d'une place un peu obscure, mais aujourd'hui, c'est un peu un go-to. Les gens vont à la SAQ, ouvrent le frigo, on va se ramasser un petit blanc grec frais, ouais, fun, fruité. Mais c'est exactement ce qu'on fait comme type de vin ici au Québec aussi.
5: Et de plus en plus, les gens découvrent les vins québécois. Ça a commencé dans les années 80. T'en as parlé tout à l'heure, là, au début des années 80. Les gens regardaient ça, le vin du Québec, puis ils n'étaient pas sûrs, hein, je te dis.
6: Ouais.
5: Mais là, le climat a changé. On, ouais, a pris l'expérience. Puis de plus en plus, les vins sont populaires. Les vins québécois qui t'impressionnent actuellement, toi, qu'est-ce que c'est?
6: Ah, il y en a tout plein, là. Je veux dire, on a la chance de voir qu'est-ce qui se passe aujourd'hui. Je vais juste me retourner. On voit Joy Hill, on voit La Bauge. On voit Côte des Limousins, je veux dire. Monsieur, madame, tout le monde qui va venir ici, là, ils seront pas déçus d'aller goûter n'importe quel de ces kiosques, que ce soit Val-Caudalie ou autre, là. On a vraiment une façon de travailler extrêmement le fun au Québec, puis il n'y a pas un chat qui va être déçu s'il goûte un vin du Québec sur sa terrasse à Bromont aujourd'hui.
5: C'est bien dit, ça, Steven. Dis-moi, les gens qui vont aller te voir à ton kiosque sommelier nordique peuvent s'attendre à quoi aujourd'hui?
6: Avoir des super conversations. J'ai la chance de faire déguster 4 vins. Moi, la particularité avec Nordique, c'est que j'ai pas de vignoble, fait que je vinifie dans le vignoble des autres.
5: Ah oui?
6: Fait que je vinifie dans
5: c'est un... C'est comme un locataire, toi.
6: Ouais, genre. qui paye pas son loyer tout le temps. Non.
5: non, mais tu te fais des amis partout dans le Québec.
6: Exactement.
5: Tu vas faire ton vin là-bas.
6: Exact. Fait que là, j'essaie de garder ça relativement accessible avec 2 vignobles. Majoritairement à Saint-Hyacinthe, chez Château-Fontaine, avec mon ami Stéphane, chez Château de Cartes. On a 2 vins qui sont disponibles en SAQ, 2 vins qui sont disponibles au restaurant ici chez Leroux. Puis on a du fun. 2 beaux rouges de soif, 2 blancs secs, fruités, c'est le fun. Puis voilà.
5: Je savais pas que ça existait, ça, une espèce de locataire de vin comme ça, comme tu fais. C'était venu comment, cette idée-là?
6: Ça m'est venu. Moi, avant, j'étais de l'autre côté. J'étais du côté sommellerie. Je dégustais le vin des autres. Je faisais des événements. Puis un jour, à force de jaser avec les vigneronnes du Québec, j'ai réalisé qu'au Québec, on n'a pas une histoire comme en France, comme en Italie, puis que finalement, on peut apprendre à faire du vin from scratch.
5: C'est ça, on va créer notre propre histoire à nous, les Québécois.
6: Puis ça m'a frappé, je me suis dit, j'ai la chance d'apprendre à faire du vin moi aussi, puis j'ai commencé à vinifier dans mon garage à la maison.
5: OK.
6: Puis là, à faire des petits tests, jouer avec mes fermentations naturelles, puis un jour, j'ai vraiment eu la piqûre, puis j'ai dit à mon épouse, hey, tu vas vraiment être déçu parce que je veux lâcher ma job puis je veux commencer à faire du vin dans le...
5: Tu vas devenir une référence. En fait, tu es déjà une référence dans ce domaine-là parce que ça n'existait pas avant. Est-ce qu'il y a beaucoup de gens qui te contactent pour te demander des conseils?
6: On fait justement ça, du service conseil aussi dans la vie. C'est le 2e projet de Sommelier Nordique, puis c'est pour ça qu'on veut garder le nom de Nordique. Mais nous, notre mission chez Nordique, c'est de rendre le vin du Québec cool et accessible. Puis c'est notre cheval de bataille.
5: On va inviter les gens à aller sur ton site Internet. Qu'est-ce que c'est ton site Internet?
6: Vinnordique.com.
5: Avez-vous vous êtes évidemment sur les médias sociaux, vous êtes partout?
6: Médias sociaux, Instagram, on est pas mal partout. On répond aux gens, on aime ça. On a du vin disponible en SAQ, chez les cavistes, les boutiques. Facile de trouver Nordique, puis ça va faire plaisir de parler aux gens sur les réseaux.
5: Steven Fortin, super cool, super le fun, sommelier Nordique. Il est ici aujourd'hui sur la terrasse du Leroux jusqu'à 18h. Demain, tu vas revenir aussi, hein?
6: Demain, je vais être là, mais je vais être de l'autre côté de la table avec mes enfants, puis ça va être charmante épouse qui va avoir la chance de vous servir.
5: On la salue, ta charmante épouse qui va prendre la relève demain. Je te laisse aller travailler parce qu'il y a pas mal de monde qui va te voir sur la terrasse ici.
6: Je te remercie.
5: Salut.
6: Bye-bye.
5: On poursuit en musique avec Laurie au FM 103.3 à la radio allumée. C'est Jean-Yves Lemay qui est là jusqu'à 16h.
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1: Là, c'est sûr que je vais faire une surprise à ma blonde. Je suis allé voir leur site Internet, puis un pont couvert. Écoute, Louis, c'est incroyable chez vous, vignoble du Ruisseau à Denham. Vous avez vraiment ça?
2: Oui, vraiment. Bon, c'est sûr que le vignoble du Ruisseau, ça veut dire vraiment qu'on a un ruisseau. Puis ouais. Pour accéder au vignoble, il faut traverser ce fameux ruisseau-là par ce pont couvert-là.
1: C'est sûr que c'est un incontournable à faire cet été. Ma blonde, elle capote sur les ponts couverts. On fait des kilomètres et des kilomètres pour aller voir ça.
2: Ouais.
1: On n'aura pas le choix d'aller chez vous.
2: Vous êtes les bienvenus.
1: Là, tu nous as apporté quelque chose ici. Tu as dit ça prend des outils.
2: Exactement.
1: On va travailler avec des bons outils.
2: Ça nous prend des outils de travail, hein? Quand même, là, faut pas se déshydrater, surtout.
1: Non, c'est ça.
2: Donc, ça me fait plaisir de te présenter notre rosé de soif.
1: OK.
2: Qui est un assemblage de chardonnay et de pinot noir. C'est un rosé qui est sec, fruité, généreux. Le vin parfait pour l'été, là. Pour cette température-là, aujourd'hui, c'est vraiment l'idéal.
1: Faut faire attention, par exemple, hein, parce que ça se boit tout seul, ça. C'est comme un petit nectar.
2: Exact.
1: Louis Dugas, vignoble du Ruisseau à Denham. Mais évidemment, t'en as parlé, il y a un ruisseau aussi chez vous. C'est pour ça que ça s'appelle comme ça, le vignoble du Ruisseau.
2: Ouais.
1: Qu'est-ce qui distingue votre terroir à vous par rapport aux autres?
2: Oui, donc, étonnamment, c'est un endroit qui est très difficile, hein, pour cultiver de la vigne. On est en altitude, on est dans un sol, des sols qui sont assez quand même argileux. Avec un climat qui est assez frais. Donc, c'est pas un sol, un terroir qui est favorable.
1: Tant t'aimes que ça, des défis, toi.
2: Pour la viticulture, mais on quand même, ça donne des super bons résultats parce que le site est difficile, si vous voulez.
1: Et parmi les vins les plus populaires que vous avez, celui-là est vraiment très, très bon. Comment il s'appelle ce vin-là?
2: Le rosé de soif.
1: Le rosé de soif. Ouais. Aussi simple que ça, c'est son nom.
2: Exactement.
1: Puis ça, si on va te voir ici au vignoble du Ruisseau à Denham, à la table sur la terrasse, tu l'as ce vin-là.
2: Exactement.
1: Est-ce qu'on peut l'acheter ici?
2: Oui, absolument. Pas cher en plus. On est autour de 25 $.
1: Qu'est-ce qu'on a d'autre comme produit à proposer
2: aux
1: gens?
2: Nous, notre force, c'est vraiment le chardonnay et le pinot noir. Donc, on a une bulle de chardonnay, le bulle blanc de blanc. Sinon, on a deux chardonnays, deux pinots noirs. Donc, chacun, on a la gamme origine qui est vinifiée puis élevée en cuve d'inox, puis on a la gamme signature qui fait un passage en fût de chêne. Donc, chardeau, pinot, c'est vraiment notre force, c'est vraiment notre spécialité.
1: Ça a commencé, comment ton histoire, Louis, pour devenir vigneron? Ça fait longtemps que tu es
2: un
1: amateur de vin, puis tu as dit, ben j'aime tellement ça que
2: exactement. C'est un peu ça, tu sais, à un moment donné, en aimant la gastronomie, les vins, en découvrant les vins du Québec, ben je suis vraiment tombé en amour avec les vins québécois, les vins canadiens. Puis, je me suis joint à l'équipe du vignoble du Ruisseau il y a un an environ. Parce que c'est vraiment un site extraordinaire. L'expérience qu'on offre sur place, c'est vraiment incroyable. Puis les vins sont vraiment différents. Donc, c'est ce qui m'a convaincu, c'est ce qui me motive, c'est ce qui me passionne.
1: Ce qui est fun, c'est que c'est à Denham. Donc, si vous prenez la route des vins à Denham, vous allez... C'est sûr que vous allez tomber sur vous, là.
2: Absolument.
1: On peut passer plusieurs heures chez vous au vignoble?
2: Absolument, tout à fait. Donc, on a une salle de dégustation. On fait des visites guidées avec une dégustation de vin. On a un bar à cocktail. On fait des spiritueux aussi. On a un site où vous pouvez venir faire une expérience pique-nique. Donc, on vend les produits pour le pique-nique. On a un restaurant qui est ouvert, qui est extraordinaire, avec les produits de la ferme. Donc, je vous invite à venir nous visiter. C'est la meilleure façon de découvrir le vignoble. Mais on peut passer une demi-journée... puis revenir complètement dépaysé.
1: Produits d'érable aussi?
2: Absolument, tout à fait. On a une érablière d'environ 5 000, 6 000 en taille. On a fait une expérience cabane à sucre cette année. Ça a été un franc succès. Donc là, on continue avec un menu plus estival axé sur les produits de la ferme. Mais l'érablière, le menu cabane à sucre va revenir l'année prochaine.
1: Ce genre de vin-là, un vin de soif qui est très, très frais et qui se boit sur la terrasse l'été, on prend ça avec quoi? Une salade?
2: Absolument. Tu sais, moi, j'aime beaucoup les salades style les salades méditerranéennes, la salade grecque, la salade avec du melon d'eau, de la feta, avec un rosé de soif comme ça, c'est vraiment parfait. On se fait quelques brochettes de poulet, brochettes de crevettes. On partage des plats. C'est ça la beauté du rosé. C'est quelque chose de simple, d'accessible, de généreux, pas compliqué.
1: C'est le genre de vin qu'on voit. T'sais, c'est drôle parce que ce genre de vin-là, je me vois à table avec pas juste moi et ma blonde. C'est
2: exact.
1: Plein de monde. Hein?
2: Ça, absolument.
1: Plein
2: c'est
1: d'amis.
2: C'est un vin de partage, c'est un vin généreux, c'est un vin d'été. C'est pas un vin compliqué.
1: On aime ça quand c'est pas compliqué. Exact. Un vin de soif, c'est pas compliqué comme nom. On peut le retenir ça facilement. Est-ce que votre vin est disponible à la SAQ?
2: Malheureusement, non. Tous nos vins sont disponibles au vignoble et dans quelques grandes tables au Québec, certaines épiceries fines.
1: Toi, tu dis malheureusement, mais moi, je dis heureusement parce que ça force les gens à aller vous voir sur place et avoir plus d'informations aussi. Les meilleures informations viennent tout droit de ceux et celles qui produisent le vin, je pense.
2: Absolument, c'est ça. C'est ça qu'on veut faire, c'est d'inviter les gens à venir nous visiter, à venir vivre l'expérience, à découvrir nos produits. Mais on est en discussion pour avoir un peu de distribution avec nos produits dans les SEQ, par exemple.
1: Et aussi, surtout, pour aller voir le fameux pont couvert que ma blonde va capoter.
2: Le fameux pont couvert qui vaut vraiment, ça vaut vraiment le détour. Il faut vraiment venir nous voir.
1: Ça, c'est Instagrammable. Hein? On prend des photos qu'on met ça sur Instagram, c'est sûr et certain. Louis Dugas, vignoble du Ruisseau à Denham, site web qu'on peut visiter.
2: Oui, leruisseau.ca. Puis, je vous invite à venir faire une visite avec une dégustation. Vous allez voir, c'est vraiment... Vous allez être charmé.
1: Oui, je lève mon verre à toi, à toute ton équipe. Je te souhaite un bel été.
2: Merci beaucoup.
1: Salut, bye-bye. On s'arrête et on a une petite pause au retour. On revient avec la suite de cette émission spéciale en direct de la terrasse de chez Leroux Caviste, ici à Bromont. Invitation du FM 103.3, c'est le Festival des vins de Bromont. On vous attend.
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1: Pas besoin d'être un grand spécialiste du vin pour venir faire un tour ici sur la terrasse du Leroux. C'est l'endroit chic et vraiment accessible. Hein, parce que moi, je me disais, ben, coudonc, il y a tellement de gens passionnés ici. Et effectivement, c'est des gens qui sont passionnés, qui ont envie de vous rencontrer et surtout de vous raconter leur histoire. Et on est là pour ça dans le cadre de la tournée allumée. D'ailleurs, vous allez pouvoir réécouter l'émission d'aujourd'hui en balado sur notre site web fm1033.ca. Et restez avec nous dans un instant. On va parler avec Nicolas Pomerleau de Coteau-Saint-Paul. C'est à Saint-Paul-d'Abbotsford. Alors, pour les fans et les gens qui ont de la famille dans ce coin-là, c'est sûr que vous connaissez Nicolas et toute son équipe. Restez là. Il s'en vient dans les prochaines minutes ici au FM 103.3. Le temps d'écouter Gab Forêt en musique et la position numéro 21 du top 25 de la semaine. Appel manqué avec Gab Forêt dans ta radio, tes succès franco, FM 103.3, en direct des festivals des vins de Bromont sur la terrasse du Leroux, buvette et caviste.

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1: Salutations à tous les gens qui nous écoutent actuellement via le web fm1033.ca et sur TuneIn Radio, les applications mobiles. Merci d'être branchés sur votre radio préférée. Je suis en compagnie de Nicolas Pomerleau, Coteau Saint-Paul. C'est à Saint-Paul-d'Abbotsford. Nicolas, mon émission termine à 16h aujourd'hui. J'ai 16 entrevues à faire puis j'ai goûté à pas mal de produits. Je te dirais que mes amis présentement écoutent, m'envoient des textos. Ils sont en train de prendre des gageurs pour savoir à quelle heure je vais craquer.
2: Aha! Moi, je crois que tu vas faire l'après-midi parce que je te vois.

0: hospitalité que nous offrons au domaine. C'est un site enchanteur. La montagne dans le flanc sud, là, on voit.
1: Votre ami, là, c'est votre allié. Elle vous aide à travailler dans votre domaine.
0: Exactement. Elle nous protège. Hein, du flanc sud, on est protégé des vents du nord, des grands froids. En même temps, l'écoulement des masses d'air froid nous protège des gels printaniers. Et la remontée des chaleurs de la plaine agricole le soir balaye les flancs du Mont-Yamaska et réchauffe les cultures et accélère la maturité là, des fruits.
1: C'est quasiment un poème que tu viens de me faire là, Nicolas. Ça donne envie d'aller faire un tour à Coteau-Saint-Paul. Ça fait combien de temps que ce vignoble-là existe?
0: Écoute, on a acquis le domaine en 2015. Mes parents m'ont aidé à me partir en affaires, à partir dans le domaine agricole. C'est un domaine très difficile là, quand on est une relève sans ferme. Mes parents n'étaient pas ici. Du domaine agricole. J'ai fait des études à l'ITA de Saint-Hyacinthe, à l'Université Laval, en agriculture, agroéconomie, pour me lancer dans la production des alcools du Québec.
1: T'avais donc, quel âge à ce moment-là?
0: J'avais 25 ans.
1: T'avais 25 ans.
0: Aujourd'hui, j'en ai 36.
1: Pensais-tu travailler autant dans ta vie?
0: Oh, je pense que ça allait être un petit peu plus facile après quelques années, mais c'est des défis qui se renouvellent d'année en année. Avec la petite famille qui vient de se fonder, là, j'ai trois enfants, l'entreprise. C'est beaucoup de travail, c'est une passion. On vit au rythme des saisons. Je te dirais que c'est très changeant. Donc, c'est pas un travail qui est redondant, c'est en perpétuelle évolution. Plein de nouveaux défis, mais
1: ça prend des nouveautés aussi à chaque année. Il faut tout le temps se renouveler.
0: Exactement, faut se renouveler, faut piquer la curiosité des gens. Mais il y a quelque chose de très intéressant à faire un lapsus avec ces paroles, c'est que les vins de terroir, les vins artisans, les produits artisans se renouvellent d'année en année parce que la nature nous offre quelque chose de nouveau, de millésime en millésime. Le climat n'est pas pareil.
1: Ça a changé beaucoup.
0: Ça change. On s'adapte avec ce que la nature nous donne. On se renouvelle, on crée des nouvelles tendances, des nouvelles techniques de vinification. Donc, le client peut redécouvrir le vignoble de millésime en millésime en reconnaissant la trame Coteau-Saint-Paul, si on veut, la direction Coteau-Saint-Paul, mais deux cuvées du même nom vont goûter sensiblement pareil, mais vont être différentes à la fois de millésime en millésime.
1: Qu'est-ce que les gens vont découvrir aujourd'hui sur la terrasse du Leroux au kiosque de Coteau-Saint-Paul aujourd'hui et demain, parce que vous êtes là demain également?
0: Absolument,
1: là.
0: Absolument. Donc, on a apporté une gamme de cidre à la poire, cidre mauve qui est un cidre au raisin cassis sur eau camerise.
1: Oh, wow!
0: Une belle complexité. On a un cidre vieilli 5 ans en fût de chêne qui était d'ailleurs les barriques contenaient de la mistelle de pomme vieilli 5 ans. Donc, on a notre mistelle de pomme, notre cidre vieilli 5 années. On a une gamme de vins également, donc vin gris, vin rosé, deux vins rouges, un vin orange d'ailleurs qui peut faire tomber dans le bain des nouveaux clients de vin orange. Donc c'est un vin orange qui est facile à boire, très accessible, fruité, pas trop astringent. Donc si on veut, peut-être on voulait pas se mouiller les vins oranges, ou on a déjà goûté des vins oranges qui étaient un petit peu trop corsés pour notre palais, c'est un vin orange à essayer pour peut-être tomber dans le bain des vins de macération.
1: Moi, ce que j'entends depuis tout à l'heure, là, ce que tu me dis, c'est des termes nouveaux, des nouveautés. Tu m'as eu au mot cassis tout à l'heure. Oui. Tu m'as eu là-dessus parce que ça, c'est quelque chose que les gens connaissent pas beaucoup ici au Québec. Est-ce que vous avez développé cette spécialité-là?
0: Ben en fait, c'est que j'ai développé un peu l'amalgame des aromates fruitiers à travers la pomme, donc dans les cidres aromatiques en appellation brute. Le cassis, on vient l'infuser dans le cidre, donc on l'amène presque à pasteurisation pour aller sortir les tanins, la couleur, le confiturer un petit peu. Dans le cidre mauve, il y a un ajout également de jus de sureau de la ferme Vitalité Sureau. Les cassis viennent de la ferme couleur cassis à Saint-Antoine. J'en ai quelques-uns chez moi, mais pour la production, je m'approvisionne également côté Québec toujours. Le raisin est produit par nous-mêmes, donc raisin rouge sans brevois. Et les camerises du verger Camion à Rougemont. Ça, c'est une belle découverte. Les camerises, si les gens ne connaissent pas la camerise, on peut aller faire de l'autocueillette au verger Camion à Rougemont. C'est en bio en plus. C'est très intéressant. C'est un beau petit fruit à découvrir.
1: Tu parles beaucoup de collaboration entre les différents artisans du milieu. C'est important de collaborer tout le monde. Il n'y a pas vraiment de compétition. Là. Vous êtes tous des amis. Puis
0: exactement. On travaille ensemble à faire grandir la catégorie, faire grandir notre industrie. Qui commence à faire ses classes. Hein. On marque une augmentation très nette des ventes en SAQ sur les produits québécois, en épicerie. Les gens adoptent le Québec. Et je pense

0: que c'est là pour rester. Et si jamais vous avez jamais goûté encore des produits du Québec ou vous avez encore des vieux préjugés, faites le saut, allez goûter, allez à la rencontre des producteurs, allez dans vos régions, allez découvrir les produits terroirs. Vraiment, vous allez faire de belles rencontres et de belles découvertes gustatives.
1: Nicolas, on va aller vous voir absolument. C'est à Saint-Paul-d'Abbotsford, sur la rue principale, Coteau-Saint-Paul. Ouais, le site web, qu'est-ce que c'est? Ouais, le site
0: c'est www.coteau-saint-paul.com, Instagram, Facebook, TikTok. Donc, vous pouvez nous suivre sur les différentes plateformes.
1: Tu nous as donné envie d'essayer vraiment. Puis si jamais j'arrive pas à terminer l'émission, là, je te mandate, c'est toi qui vas finir l'émission.
0: Ça marche,
1: c'est super bon. Nicolas Pomerleau, Coteau Saint-Paul, c'est sur la rue principale à Saint-Paul-d'Abbotsford. Nous, on est sur la terrasse de Leroux. C'est un caviste. On est à Bromont. Il fait super beau. Il y a un beau décor. Beaucoup de monde. On vous invite à venir nous retrouver jusqu'à 18h. Et demain également, on sera là entre 11h et 18h. On poursuit la musique au FM 103.3 avec Andy Thériault et Danser ici. C'est la position numéro 3 du top 25.

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1: Hey, ça devient de plus en plus difficile pour moi de me promener comme ça parmi des tables parce que beaucoup de monde sur la terrasse et ça se comprend, il fait tellement beau aujourd'hui. Karine Lamoureux, coteau des artisans, c'est la journée parfaite pour venir nous retrouver là.
2: Oh oui monsieur, fait beau, il y a du bon vin ici.
1: Il y a des gens qui pensaient qu'ils étaient pas voir aujourd'hui. Puis s'il pleut, c'est pas grave, hein? Qu'est-ce qu'on a au-dessus de la tête ici?
2: Ben écoute, les vignerons là, on a de la magie autour de nous, hein? Puis le chapiteau fait la belle job.
1: Tu me disais tout à l'heure quand on s'est rencontrés, tu dis ben je suis dans ta MRC, la MRC d'Acton. Mais non, moi, je suis là, je fais le tour du Québec, je suis partout parce que du vin, il y en a partout. Il y a 9 grandes régions au Québec. Et toi, tu es dans le secteur de Béthanie, Chemin Béthanie.
2: Exactement.
1: C'est coteau des artisans. Pourquoi on appelle ça le coteau des artisans?
2: En fait, c'est un coteau, donc de 17 %. Donc, c'est un vignoble en pente. Et précédemment, mon mari et moi étions propriétaires d'une entreprise d'armoire de cuisine. Donc, mon mari est ébéniste. Je suis designer. Donc, nous sommes des artisans qui avons un coteau.
1: Comment vous êtes tombé dans le vin?
2: Un vendredi soir, on a décidé, avec un verre de vin dans les mains, de faire un vignoble suite à la vente de notre entreprise d'armoire.
1: Wow!
2: Donc, 2 semaines plus tard, agronome, des pelles mécaniques, ça a été 7 ans de travaux pour se rendre au final.
1: Mais c'est pas facile, là.
2: Ben, y a rien de facile dans la vie, mais faut être passionné en tabarouette pour faire ce qu'on fait au Québec.
1: À quel point t'as été surprise de tout l'ampleur que ça prenait?
2: C'est
1: pas du tout la même chose que tu faisais avant.
2: Oh
1: là,
2: non, c'est tout à fait différent.
1: C'est beau sur papier, c'est beau avec un verre de vin un vendredi, mais quand on commence le lundi matin, là, ça surprend.
2: Oui, ben c'est sûr que l'agriculture en soi, c'est jamais facile. On en rajoute une couche avec la portion vignoble, donc on a des gros défis au Québec, mais on sait les surmonter, puis on tourne toujours le défi en quelque chose d'extrêmement positif chez nous, et c'est ce qu'on a créé.
1: C'est quoi les défis qu'on a ici au Québec?
2: Ben c'est sûr que le climat est un grand défi. Faut tout détricoter les vieux préjugés pour vous mettre de nouveaux beaux préjugés dans votre tête et que vous disiez que les vins du Québec, oh, que c'est bon!
1: C'est vrai que c'est bon, c'est différent. Tout à l'heure, j'ai bu des vins rosés, des vins de soif, là, oui. Tu sais, des vins qu'on boit sur la terrasse, qui sont faciles à boire. Oui. Vous, qu'est-ce que vous offrez?
2: Nous, on a 12 vins. Donc, on est rendu avec une caisse de 12 mixtes au vignoble, si ça vous tente.
1: On peut acheter ça, là?
2: Oui, tout à fait. On fait une prix de réduction. On vous donne des verres de dégustation pour faire votre dégustation à la maison. Donc, on a 5 vins rouges, on a 3 vins blancs, 2 vins rosés, 1 vin orange et notre nouveauté cette année, notre premier vin mousseux au vignoble.
1: À quel point c'est difficile de faire du mousseux? Parce que ça a l'air d'être différent d'autres méthodes. Faut pas que ce soit flat. Là,
2: non, tout à fait. Et moi, je suis pas patiente dans la vie. J'aime les résultats rapides. Donc, moi, la méthode traditionnelle, c'était pas pour moi.
1: Ouais.
2: Donc, moi, je me suis revirée sur la méthode Charma. C'est-à-dire que c'est comme un Prosecco. Donc, c'est une refermentation en cuve close plutôt que d'avoir une refermentation en bouteille qui est plus longue. Donc, moi, en quelques mois, je peux sortir un Prosecco et nous sommes extrêmement fiers. Et pour moi, boire un mousseux, c'est quelque chose de magique. C'est un moment de bonheur. Donc, on l'a appelé éclat de joie.
1: Puis, on associe ça souvent à des célébrations.
2: Exactement.
1: On finit l'école, on finit quelque chose de compliqué qui a été difficile pour nous. On a envie de sortir un mousseux puis célébrer. Puis
2: exactement.
1: Ça s'appelle comment ce produit-là?
2: Éclat de joie.
1: Éclat de joie.
2: Puis, au vignoble, notre plus grande particularité, c'est qu'on est les premiers au Québec à élever des vins dans des amphores. Donc, des amphores de grès et d'argile toscane qu'on a importés d'Italie. Donc, on a 3 vins dans les amphores, un blanc, un rouge et un vin orange. Notre vin orange, c'est 200 jours de macération pelliculaire en amphore. C'est presque 7 mois. Ça se démarque complètement de tout ce que vous avez goûté de vin orange.
1: Un amphore, c'est comme la cuve?
2: Oui, c'est comme un gros pot en grès, un gros pot en terre cuite. Donc, nous, on élève nos vins là-dedans pour un an ou 2 ans ou un peu plus.
1: Ça doit donner un goût particulier.
2: Ah,
1: ça
2: oui,
1: doit être fun,
2: c'est vraiment magique. Ça apporte une belle minéralité. Ça respecte notre produit, notre terroir. Puis notre terroir, ben faut le développer. Faut développer nos goûts. Faut pas se comparer à l'Espagne puis à l'Italie. Ils font très bien leurs choses. Mais développons notre saveur, notre goût, notre identité, notre unicité québécoise. Moi, c'est pour ça que je fais du vin, pour qu'on soit fiers d'être Québécois dans notre verre comme partout ailleurs.
1: Karine Lamoureux, ça tente pas de devenir première ministre du Québec? Moi, j'aimerais ça t'avoir comme première ministre.
2: Ça serait parfait.
1: Non, mais écoute, avec tous les projets que tu as fait avec ton mari, là, vous avez pris de l'expérience. Ça fait combien d'années déjà que vous êtes là-dedans?
2: En fait, on a débuté le projet en 2012 pour ouvrir en 2019. Donc, cette année, c'est notre 8e été d'ouverture, mais ça fait 7 ans qu'on est ouvert en soi. Donc, sur la terrasse, on est juste sur le bord de la rivière Noire à Béthanie. Et cette année, on a fait un investissement majeur. On a installé une belle pergola bioclimatique. Donc, 30 pieds par 70 pieds qui peut accueillir jusqu'à 250 personnes. Donc, vous pouvez venir faire une belle dégustation avec des lames de toit qui seront vertes où on voit le ciel, où on les ferme complètement et ça devient étanche. On a des chauffe-terrasses, on a des belles causeuses. On a les 12 vins en dégustation. On a la visite guidée avec mon mari, donc le vigneron qui vient faire une belle visite avec vous, qui vous fait découvrir tout notre univers. Vous voyez la salle des amphores avec un mur d'eau naturelle. Là, si je vous ai pas donné le goût de venir chez nous, là.
1: T'es vraiment un talent de politicienne, puis tu me donnes le goût d'habiter chez vous, même.
2: Oui, mais je peux vous adopter si vous voulez. Ça va me faire plaisir. J'ai pas d'enfant.
1: Je vais faire la vaisselle. Je vais faire la vaisselle, promis. Karine Lamoureux, Coteau des Artisans. On va faire un tour sur votre site web. Qu'est-ce que c'est votre site
2: web? Donc, coteaudesartisans.com, tout simplement. On est situé à Bethany. Donc, on est comme au cœur de Waterloo, Granby, Sherbrooke, Bromont, Actonville.
1: Il y a plein de choses à faire autour.
2: Il y a vraiment un grand bassin de population autour de nous. Puis ce qui est super important de dire à la fin, c'est que à partir de vendredi prochain, pour 10 vendredis consécutifs, on fait des vendredis 5 à 9 avec chansonniers, avec food truck, l'entrée gratuite. Qu'est-ce qui est gratuit encore aujourd'hui?
1: Il n'y a plus grand-chose de gratuit.
2: Fait que vous venez passer une belle soirée assis sur une des plus belles terrasses au Québec avec la vue sur la rivière, 5 à 9, entrée gratuite, chansonnier, food truck et nos délicieux vins.
1: Vous avez entendu, ça va changer votre vie si vous allez faire un tour au Coteau des Artisans. Karine, merci beaucoup de ton passage encore une fois à notre micro, puis on va se revoir bientôt parce que je m'en vais dans votre coin.
2: Grand plaisir.
1: Salut, à bientôt.
2: Merci.
1: On poursuit la musique avec Jay Scott au FM 103.3, la radio allumée. On est en direct de Bromont.

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6: On est sur la terrasse de Leroux, le caviste à Bromont, et je te dis, Annie-Kim Verrier qui est avec moi aujourd'hui. Annie-Kim, je vais sortir d'ici hyper intelligent, moi, tantôt. Parce que j'apprends plein de choses, je pose plein de questions, et souvent, c'est des questions pertinentes, des fois un peu moins, mais j'apprends des choses parce que les gens qui viennent me voir, c'est des gens qui sont vraiment passionnés. Côte des Limousins, à Ruxton Pound. Je sais qu'il y a un terrain de golf pas loin de vous, ça, déjà là, oui, c'est pas pire.
7: Oui,
6: J'ai quand même appris ça. Qu'est-ce qu'il y a d'autre dans votre secteur pour que les gens puissent aller vous voir après?
7: Excellent. Alors, on a le réservoir Chouanière, qui est juste en face du vignoble. Donc, on peut faire du kayak, du paddleboard. Il y a toutes sortes de choses à louer. Les gens peuvent faire du vélo. On a une piste cyclable qui est juste en face, qui va vers le vignoble. Alors, on a beaucoup de cyclistes qui viennent nous voir.
6: Et laisse-moi deviner, le réservoir Chouanière a un impact direct avec le vignoble. Ça se peut-tu?
7: Direct.
6: Hein? Ouais,
7: la terrasse,
6: ça
7: surplombe le réservoir, donc c'est magnifique.
6: Ça aide aussi à faire pousser les raisins. Ça a un impact
7: oui,
6: là-dessus, là.
7: Oui, absolument, ouais. T'as raison.
6: Quel genre de vin on peut retrouver chez vous?
7: On fait des vins... Le vignoble est bio. Donc ça, c'est super important. C'est notre identité. On fait des vins nature. Donc, bio, c'est vraiment ce qui se passe au champ. Nature, c'est de la façon qu'on va faire les vins. On fait des vins vivants chez nous. Alors, on ajoute très peu de sulfite. On se filtre pas. Alors, on a un vin, ça demande beaucoup de rigueur parce qu'il faut garder notre vin droit. On n'a pas les sulfites pour les contrôler, mais ça fait des vins tout à fait magnifiques.
6: Est-ce qu'il y a un avantage à boire un vin qui n'est pas filtré? À part le goût, là, c'est vraiment plus goûteux. J'ai l'impression qu'un vin qui a été filtré plusieurs fois.
7: Ben, ça va ajouter une saveur, mais il y a des gens qui aiment pas ça. Ils vont le laisser déposer puis ils prendront juste pas la dernière gorgée. C'est vraiment le sulfite qui va faire en sorte qu'on n'en met tellement pas dans nos vins que les gens nous disent ben c'est beaucoup plus facile à digérer, pas de mal de tête le
6: c'est
7: lendemain.
6: Ça, hein? C'est pour ça les maux de tête, c'est des sulfites?
7: Entre autres.
6: Souvent?
7: C'est souvent aussi
6: l'abus
7: dans les
6: aussi.
7: Vins. Oui, l'abus, mais on va retrouver un acide aminé dans le rouge, dans la peau, qui va faire en sorte que ça aussi, ça nous donne des maux de tête. Fait que on distingue moins les deux, mais les deux vont donner souvent une réaction.
6: Annick, moi, j'aime ça savoir d'où vient l'histoire d'un vignoble. Le nom Côte des Limousins, ça vient d'où, ça?
7: Oui, ça vient d'où? C'est que les anciens propriétaires, Bernard Brodeur, Chantal Garot, faisaient l'élevage des Limousins, qui est un beau vin, qui est une vache. Et quand ils ont décidé de faire un vignoble, ils se sont départis du troupeau. Mais déjà, les gens de la région, parce que le vignoble est en pente, ils appelaient ça Côte des Limousins. Alors, ils ont nommé leur vignoble de cette façon-là. Je soupçonne que le fait qu'il y ait une région en France qui s'appelle Limousin, ça a dû peser dans Balanche aussi.
6: J'imagine que oui aussi.
7: Hein? Puis nous, on trouvait que l'histoire était belle, alors on l'a gardé comme un nouveau vigneron.
6: As-tu beaucoup voyagé pour apprendre ou t'as appris surtout ici au Québec pour savoir comment faire les bons vins?
7: On a voyagé, mais faire du vin au Québec, c'est vraiment propre à nous. On n'a pas tout à fait les... On est bio-nature, alors ça prend vraiment une technique assez particulière. On a appris sur le tas. On baigne dans le vin depuis 2 ans. Mon conjoint il a fait son cours en œnologie viticulture du Nord qui est donné par l'Université d'Outaouais. Alors là, on va chercher notre expertise-là. On est assisté d'un agronome aussi, d'un œnologue. Fait qu'eux autres, ils nous aident dans la conception. Puis on y va aussi par nos goûts. C'est important, c'est
6: ben
7: ça
6: oui.
7: qui donne l'identité puis qui donne les signatures à nos vins.
6: Exactement. Là, aujourd'hui, tu vois plusieurs personnes sur la terrasse, tu vois des sourires. Est-ce que c'est ça ta récompense à toi en tant que vigneronne?
7: Absolument, c'est vraiment...
6: C'est le plaisir, hein?
7: Oh, oui. Puis c'est ça qui est le fun de notre monde, le monde du tourisme et de l'agrotourisme. On a la meilleure clientèle. Les gens, ils viennent au vignoble, ils sont heureux. Alors, des bouts d'eux, on n'en a pas.
6: C'est ça, j'ai essayé de trouver des gens fâchés là, depuis tantôt.
7: Ah, non,
6: j'en ai pas vu.
7: Pas.
6: Aucun. Annie Kim, la journée typique d'un vigneron pour les gens qui ne savent pas à quoi s'attendre, là, parce qu'il y en a plusieurs qui se disent « Ah, c'est le fun, on boit du vin, puis ça doit être festif. » C'est pas ça partout.
7: Non.
6: Complètement
7: on
6: autre chose.
7: On commence très, très tôt. Mon conjoint, je vais parler plus pour mon conjoint. Visiblement, je m'occupe plus des ventes puis de la boutique. Mais mon conjoint commence très tôt. On va faire la taille, les bourgeonnages, on travaille au champ. Il va aussi s'occuper de tout ce qui est la cuverie, le chai, nettoyer, faire les transferts de vin, goûter. Ça fait partie de notre travail de goûter les vins régulièrement pour les garder droits. Lundi, par exemple, on va travailler ensemble pendant quelques heures à faire un assemblage ensemble. Ça va décider de notre prochain rosé. Fait que c'était super intéressant comme
6: travail.
7: Ça
6: doit faire des chicanes, des fois, d'être tout le temps ensemble comme ça, des longues heures,
7: on
6: des journées.
7: Voit pas.
6: Non?
7: Non,
6: j'avais pas le temps de vous voir.
7: Non, on se voit pas. On se croise le matin et le soir. Faut qu'on se donne des rendez-vous.
6: En tout cas, ce que vous faites, c'est vraiment incroyable. On invite tout le monde à aller voir votre kiosque Côte des Limousins. C'est à Roxton Pond. Mais ici, vous êtes là pour 2 jours seulement. Aujourd'hui jusqu'à 18h. Et demain aussi, vous revenez?
7: Oui, on est là toute la journée.
6: On va inviter des gens également à vous visiter avant sur le site Internet. L'adresse du site web, qu'est-ce que c'est?
7: www.côtedeslimousins.com. On est aussi sur Facebook, sur Instagram.
6: Annie Kim Verrier, je te salue, je te remercie et je salue ton mari à l'écoute, ton conjoint qui est là. Elle fait vraiment bien ça. Puis tu peux rester où est-ce que tu es présentement. Il n'y a pas de problème, ça va bien son affaire. Salut,
7: merci
6: à toi.
7: Beaucoup.
6: On poursuit en musique avec Fred Dionne et Highways au FM 103.3 à la radio allumée. On est en direct de la terrasse de chez Leroux, caviste à Bromont. Vous écoutez une émission spéciale de la tournée allumée. Et c'est Jean-Yves Lemay qui est là jusqu'à 16h dans ta radio, tes succès franco, FM 103.3.

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1: Si je vais faire un top 10 des gens qui sont passionnés, qui sont motivés, je pense que Marco, tu serais dans le top 3 assurément. Ça, c'est sûr et certain.
2: Hey, merci beaucoup.
1: J'ai Marco avec moi. Il est président des producteurs de cidre du Québec, également de la ferme Cidricole Equinox à Farnham. Marco, écoute, tu me parlais des possibilités qu'on a ici au Québec. Là, c'est vraiment incroyable parce qu'on est sur une terre qui est fertile. Faut l'exploiter.
2: Fou. Ah, on est sur autant dans le cidre que dans le vin. On est dans le Festival des vins de Bromont en ce moment, puis on arrive avec nos vins nouvellement vignerons Equinox. On a tellement un potentiel viticole, cidricole pour les alcools du terroir. On n'a rien à envier dans les autres par rapport aux autres régions du monde. C'est incroyable ce qu'on a.
1: On est assis sur une mine d'or, puis on ne sait pas.
2: Exactement. Puis de plus en plus, regarde la belle masse de personnes qu'il y a ici. On fait notre propre festival de cidre. C'est des milliers de personnes qui viennent. C'est comme ça tous les étés, les automnes, à Noël. De plus en plus, on voit que la vague locale est forte, mais les gens comprennent que, OK, c'est pas juste encourager local, l'économie locale, c'est aussi le bon goût, la gourmandise, les passionnés d'ici. C'est tout ça qui rentre en compte.
1: Exactement. On va rappeler aux gens qu'on est sur la terrasse du Leroux Caviste. On est là jusqu'à 18h aujourd'hui. Demain également, on va être là entre 11h et 18h. Et qu'est-ce que les gens vont pouvoir déguster à ton kiosque? À toi?
2: Nous autres, on vient tout juste de lancer notre première gamme de vins. On arrive avec 4 vins purement québécois, des hybrides qu'on cultive à Farnham, à Brigham. C'est vraiment intéressant comme vin. On a 2 blancs, des blancs profonds, minéraux, très gourmands, très puissants aromatiquement. On a un petit rosé foncé avec des raisins rouges, mais aussi des beaux raisins blancs. Puis quel millésime qu'on a eu en 2025. Puis sur le petit vin rouge qu'on a, un petit rouge léger, un petit passage en barrique sur une partie du vin. C'est tout en gourmandise, en 100% nature, donc sur levure indigène, sans collage, sans filtration.
1: Qu'est-ce que c'est ça de la levure indigène?
2: C'est toutes les levures qui sont naturellement sur le fruit, qui vont faire les fermentations. Puis après, c'est au vigneron de bien guider pour éviter des contaminations, des problèmes des défauts aromatiques. Puis on se débrouille quand même très, très, très bien chez Equinox. Tous nos produits sont faits de cette façon-là. Puis on s'assure d'avoir une meilleure qualité qui ressort, un goût incroyable. Puis bien, c'est ce qu'on a à présenter au Festival des vins de Bromont aujourd'hui.
1: Dans votre travail, est-ce qu'il y a beaucoup d'essais-erreurs ou... je connaissais déjà la réponse, Marco.
2: Mais... Absolument. Ben en fait, moi, ça fait 6 ans qu'on fait du cidre. Les 3 premières années, ça a été des années d'erreurs et d'erreurs.
1: Des catastrophes.
2: Une année catastrophe sur 6. Quand même pas si mal. On a redressé, puis on arrive dans c'est notre meilleure année en ce moment dans le cidre. J'ai jamais vendu autant de cidre, puis l'été commence. Je vais m'en manquer.
1: Puis ça, le cidre sur le bord de la piscine, c'est ça qu'il faut, là.
2: Le cidre sur le bord de la piscine, le cidre au déjeuner, au souper, après la pelouse, il se passe partout. On entend à canette que la mousseux, que le cidre de glace. C'est fou ce qui se passe en ce moment dans le cidre, mais dans le vin également. Le vin, là, on est vraiment sur une opportunité incroyable au festival de venir tester, de venir comparer. Puis là, je repars l'idée pleine ce soir de « OK, je vais aligner mes vins 2026 de cette façon-là. » Là, en plus, avec l'été qu'on commence à avoir, la chaleur commence à arriver, le potentiel, c'est incroyable.
1: Et t'as le temps d'être président des producteurs de cidre du Québec?
2: Ben ouais.
1: Ça fait quoi un président de cidre?
2: Ben entre autres, ça le promouvoit, ça y croit, mais ça pousse également la cause parce qu'on a des gouvernements qui veulent encourager, mais on est dans des créneaux un peu plus spécifiques, une industrie naissante comparativement aux autres industries qu'on a au Québec, autant dans le vin que dans le cidre. Fait que c'est de convaincre énormément de par notre passion, mais aussi du potentiel économique qu'on peut ramener dans nos régions, dans nos entreprises, pour la province au complet, que nos fermes peuvent ramener. Fait que c'est un dynamisme. Le cidre, le vin, c'est vraiment un dynamisme du secteur agricole. Puis on est appuyé sur des actifs fonciers intéressants qui nous permettent d'investir. Fait qu'on demande juste au gouvernement de nous faire confiance puis de nous permettre d'avancer.
1: On a vu des aspirants tout à l'heure, Charles Milliard du Parti libéral du Québec qui était ici. Tu t'assois, toi, régulièrement avec les futurs premiers ministres, premières ministres?
2: Avec des gens du gouvernement, absolument. Là, la campagne électorale, on sent qu'il y a quelque chose qui se passe.
1: Qu'est-ce que tu vas leur dire?
2: Moi, j'aimerais, croyez en nous. Vous avez cru dans d'autres industries. Voyez la beauté des produits. Le vin du Québec a pris une coche incroyable. Le cidre du Québec, on est ailleurs complètement. Poisson, on est capable d'en produire plus et donc de le rendre plus accessible.
1: Mais qu'est-ce qu'ils peuvent faire concrètement pour vous?
2: Simple. Un exemple parfait, la distribution par d'autres. Si moi, comme vigneron ou cidriculteur, je n'étais pas obligé de livrer avec mon petit camion
1: toi-même
2: à Montréal, à Québec,
1: ouais,
2: je pourrais développer considérablement mon marché interne au Québec, mais également à l'extérieur. Puis en ce moment, on est bloqué,
1: ouais,
2: pour des raisons purement administratives et politiques. Donc, c'est le principal argument, mais il y en a plein d'autres.
1: Il y a des quotas aussi, hein, je pense, qui sont imposés. Non, il n'y a pas de quotas?
2: Il n'y a pas de quotas, mais il y a des contraintes lourdes à l'investissement et à la production. Autant administratif, des rapports, des cidés et économiques. La distribution en est un. Nous, dans le CID,
1: si on vous libère de toute cette paperasse-là, puis vous pouvez vous concentrer sur votre production de vin, là.
2: Et d'en mettre dans le verre des gens, convaincre que le vin du Québec, il y a un beau potentiel. On est un des plus beaux terroirs au monde. Dans le cidre, dans le vin, c'est incroyable. On est comparable aux régions de la Loire, aux régions champenoises, de par notre climat qui est très chaud durant l'été, qui permet d'aller chercher des très beaux degrés d'alcool, des très beaux degrés aromatiques, mais qui est frais, donc les vins blancs à la bulle. On est capable de tout aller chercher ça, faut juste nous faire confiance.
1: Venez voir les gens passionnés comme Marco, le président des producteurs de cidre du Québec et de la ferme cidricole Equinox à Farnham. Mais là, il est ici aujourd'hui jusqu'à 18h. Demain, tu vas être là?
2: Absolument!
1: Entre 11h et 18h, on vous attend sur la terrasse de Leroux à Bromont, caviste. C'est un bel endroit, il y a du beau monde, hein?
2: Ah, il y a du beau monde, puis tout le monde boit local ici. On a du plaisir.
1: Merci, mon ami.
2: Merci.
1: Salut, bon été. On s'arrête le temps d'une petite pause. Au retour, on vous revient en musique et la suite de cette émission spéciale en direct de chez Leroux Caviste ici à Bromont. 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
1: Il me reste encore une heure à passer en votre compagnie, mais on est ici jusqu'à 18h sur la terrasse de Leroux, caviste et buvette ici à Bromont, et c'est vraiment une journée magnifique. Restez avec nous, le meilleur est à venir parce que on a quatre personnes qui vont venir nous voir prochainement, dont les Bachantes. On va parler également au domaine La Branche, domaine Vallée-Robert, et on va terminer avec le vignoble domaine Beauchemin. On vous attend jusqu'à 18h aujourd'hui sur la terrasse de chez Leroux. Rendez-vous sur le site web monsieurleroux.com. On poursuit la musique avec Scooter Gaz et Ricardo. C'est la position numéro 7 du top 25 de la semaine. Et ouais, qu'est-ce qu'on boit avec ce qu'on va cuisiner ce soir? C'est une bonne question, ça. La réponse est ici, à Bromont, sur la terrasse de Leroux. Merci de nous avoir choisis. C'est Jean-Yves Lemay qui est là et Michel Lafrance sera de retour demain pour son émission des Week-ends allumés. Aujourd'hui, c'est une émission spéciale de la tournée allumée qui sera disponible sur le web bientôt.

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1: On est sur la terrasse de Leroux à Bromont et c'est une émission spéciale de la tournée allumée et je suis pas seul, il y a plein de gens autour de nous. On est là jusqu'à 18h aujourd'hui, l'émission qui prend fin dans une heure, mais on vous laisse pas tomber et surtout on vous attend ici sur la terrasse. Demain, on sera là également entre 11h et 18h. Et là, je suis accompagné de Catherine Saint-Gelais-Villot, vignoble des Bacchantes, c'est à Hemingford. Et juste en débutant, ta mère nous écoute présentement. On va lui dire un beau bonjour. Elle s'appelle comment, ta maman?
2: Elle s'appelle Marie-Josée.
1: Bonjour, Marie-Josée. Allô, Marie-Josée. Hey, dis-moi, moi, je suis même dans la vie, je fais des pièges aux gens qui viennent en entrevue avec moi. Parce que là, tu as vu des questions. Tu dis, ah, ça va être ça, des questions qu'on va me poser. Mais c'est pas ça, pantoute.
2: J'étais presque prête.
1: Même à préparer des feuilles avec des réponses. Je vais lui voler sa feuille. Regarde, j'ai volé sa feuille. On s'amuse, on est sur la terrasse, on parle de vin aujourd'hui. Et les Bacchantes, j'imagine que c'est Bacchus.
2: Ben oui.
1: Le dieu du vin.
2: Voilà.
1: Et voilà.
2: Rien de moins.
1: Rien de moins.
2: C'est les femmes qu'il y avait alentour de Bacchus.
1: La belle vie, hein, finalement.
2: Ben oui, hein? Mais c'est le vin, c'est ça.
1: Ben oui.
2: C'est la belle vie.
1: Exact, exactement. C'est ça qu'on partage, le partage du vin.
2: Oui.
1: Le partage de l'expérience également, rencontrer des gens. Et vous êtes à Aimé. Pourquoi Hemingford est devenu si populaire au niveau du vin dans les dernières années? Il me semble que ça s'est développé beaucoup dans votre secteur.
2: Oui, on a quelques vignes.

0: assez intéressant pour les cépages qu'on va travailler. On est quand même dans un cadre un peu plus classique au Bacchante. On n'explore pas trop, on sait ce qu'on fait. On pense à vous, on pense à tout. C'est un peu ça notre devise.
1: Pour des gens qui sont néophytes, en fait, qui commencent puis qui veulent avoir du plaisir puis qui veulent découvrir les... C'est un vin d'entrée.
0: Oui.
1: Belle porte d'entrée.
0: Oui, c'est un vin d'entrée. On se promène un peu. On a des vins un peu plus gastronomiques. On va jouer un petit peu avec l'élevage en feu qui va apporter le côté un peu plus rond. On va avoir des différentes gammes. On a notre mousseux, nouvellement également le M1, qui a été dégorgé cette semaine. On a très hâte. Je pense que c'est la deuxième cuvée qu'on fait.
1: Vous l'avez sorti cette semaine?
0: Il n'est pas encore sorti.
1: Il n'est pas encore sorti.
0: Non, on est en primeur. On l'a dégorgé cette semaine. Donc là, il est embouteillé.
1: Ouais.
0: Disponible très, très bientôt.
1: Et en scoop, il va être prêt pour la prochaine victoire du Canadien l'année prochaine. En Coupe Stanley, peut-être?
0: Peut-être.
1: Si le Canadien gagne la Coupe,
0: si
1: c'est ça qu'on ouvre?
0: S'il en reste.
1: Ah oui, ça se vend vite, hein?
0: Ça va se vendre vite.
1: C'est populaire.
0: Très populaire.
1: L'été.
0: J'ai confiance.
1: Beaucoup de choses à célébrer.
0: Oui.
1: Dis-moi, aujourd'hui, à ton kiosque, qu'est-ce qu'on boit? Les noms qu'on va retrouver.
0: On a la B2, on a le B3, le B4, RS1, R2 et R3. On fonctionne toujours avec la première lettre de la couleur du vin.
1: Ah, donc, c'est ça.
0: B2, qui est un blanc, B3, le troisième blanc, B4, le quatrième
1: je
0: blanc.
1: Je pensais que tu me parlais des personnages de Star Wars, tu disais tantôt, je dis coudonc.
0: Ça aurait été pas pire à deux, ouais. B2. Juste pour donner un exemple, R2, c'est le Pinot Noir. La cuvée Enfin, le bateau du papa de Sébastien. Les Bacchantes, c'est un rêve que Sébastien avait avec son papa dans le temps. Puis son bateau s'appelait le Enfin, donc la cuvée Pinot Noir. Le R2 s'appelle aussi le Enfin. C'est une histoire.
1: Quel vin t'a le plus surpris jusqu'à maintenant?
0: C'est le rosé.
1: Le rosé?
0: Ça fait des années que je connais les Bacchantes, puis à chaque année, c'est le rosé qui me jette complètement par terre. On est vraiment dans l'été, le petit fruit. Il n'y a pas de sucre à l'intérieur. On peut l'avoir en entrée, en dessert aussi.
1: Ouais.
0: Moi, j'adore travailler les vins complètement différents, mettre un rosé en dessert ou des bulles en plein milieu du repas. Ouais.
1: Est-ce qu'il y a vraiment des conventions écrites au niveau du vin? Un rosé, on ne boit pas ça juste l'été. On peut en boire l'hiver aussi, n'importe quand? Ou...
0: Rosé, c'est à l'année.
1: À l'année? Ah oui?
0: C'est à l'année. Faut arrêter de penser que le rosé, c'est juste l'été.
1: J'ai toujours pensé
0: c'est bon,
1: ça, moi.
0: Mais je sais, tout le monde pense ça aussi. Je suis une personne qui défend qui veut enlever les conventions.
1: Faut faire l'inverse de ce que vous pensez à la maison, généralement.
0: Exactement. Puis des fois, l'étiquette, ça veut pas dire qu'il est belle, tu sais.
1: Non, c'est ça. Faut pas se fier à l'étiquette.
0: Mais nous autres, nos étiquettes sont belles.
1: Oui.
0: Elles sont vraiment belles.
1: Est-ce que vos vins sont disponibles à la SAQ?
0: Bien sûr, on a trois vins disponibles à la SAQ.
1: Lesquels?
0: On a le R1, le B1 et le RS1 qui ont donc un blanc, un rouge et un rosé.
1: Est-ce qu'il y a des risques que vous avez pris depuis le début, là, quand vous avez décidé de faire un vignoble? C'est un risque financier, premièrement. Ça, c'est un risque financier.
0: Oui.
1: Mais est-ce qu'il y a des choses que vous avez faites, vous avez dit, je suis pas sûr qu'on devrait faire ça, puis finalement, vous l'avez fait quand même, vous avez osé, puis vous avez eu des bons résultats, puis vous avez dit, hey, on a bien fait de faire ça. Est-ce que c'est déjà arrivé?
0: Oui, sûrement.
1: Sûrement? Tu t'en souviens pas, hein?
0: Non, c'est ça. C'est pas... tu sais, je pense que chaque vigne qu'on va planter devient un risque. Avoir un vignoble au Québec, c'est un risque. Avec les températures, dès qu'il y a un gel qui arrive, on est toujours dans le mode un peu... on sait pas qu'est-ce qui va se passer.
1: Cette année, la pluie qu'on a eue, on a eu pas mal de pluie jusqu'à maintenant. Est-ce que ça a un impact sur vos vignobles?
0: Notre vignoble est en bio, donc l'impact que ça a, c'est que ça demande un travail un peu plus fréquent au niveau de l'arrosage.
1: OK.
0: Parce qu'on veut pas nécessairement accueillir toutes les bébites qui viennent manger nos plantes.
1: Non, c'est ça.
0: Fait que oui, ça a un enjeu, mais on a vraiment une belle équipe en arrière de nous. Jean Le Vigneron qui travaille avec les cestis mexicains qui sont au vignoble avec nous également.
1: C'est important, cette main d'œuvre là.
0: C'est très important, oui. On y tient beaucoup. Les gens qu'on a avec nous au domaine, je pense que ça fait 4, 5, 6 ans qu'ils reviennent à chaque année. Sont attachés à nos produits aussi, sont attachés aux vignes, ils connaissent aussi nos choses.
1: Ils viennent avec une expertise.
0: Eh oui.
1: Ça, c'est important, ça vaut beaucoup d'argent.
0: Exactement,
1: ça.
0: Oui.
1: Puis votre passion dans la vie, à part le vin, qu'est-ce que c'est?
0: Le partage, l'amour, l'amitié, c'est pas mal de ça.
1: C'est tout lié au vin. Tout est relié, tout est dans tout.
0: Tout est dans tout.
1: Catherine, les Bacchantes, c'est à Hemingford. C'est à quel endroit exactement à Hemingford?
0: On est au 653 chemin Brownlee.
1: OK. Puis là, il y a une espèce de parcours. Hein. Je me souviens pas du nom.
0: C'est le circuit du paysan.
1: C'est ça.
0: Exactement. Donc, le circuit du paysan vous fait parcourir toute la Montérégie, en fait. Là, vous allez pouvoir vous promener. Vous allez voir, il y a une grosse carte interactive qui vous montre

0: où aller, les vignobles. Il y a le domaine des salamandres qui va travailler un peu plus les poires là-bas. Il y a les restaurants, les tables champêtres.
1: Là, c'est l'été, il faut en profiter. Oui. Prenez votre voiture, mettez le rack à vélo derrière. Le vélo, c'est la meilleure place.
0: Tourisme Montérégie travaille beaucoup avec le circuit à vélo également.
1: Puis c'est comme ça qu'on découvre des vins. Puis de toute façon, après avoir bu, faut pas conduire.
0: Non, c'est ça.
1: On est
0: même le vélo, ça peut devenir dangereux, là. Attention. Les routes sont petites à Hemingford.
1: Absolument. Catherine, merci beaucoup. Salutations à Marie-Josée qui nous écoute également sur le web fm1033.ca. Puis on va aller vous voir cet été. On rappelle le site Internet des Bacchantes.
0: Lesbacchantes.com.
1: C'est donc bien facile, ça.
0: C'est facile demain.
1: C'est trop facile. Salut.
0: Bye bye. Merci.
1: On poursuit la musique en direct de la terrasse de chez Leroux à Bromont. Écoutez une émission spéciale de la tournée allumée. On vous fait découvrir plein de choses. Restez branchés. Dans un instant, on parle au domaine de la branche.

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1: Le domaine de la branche a maintenant 106 ans et j'ai avec moi sa fondatrice, Marie-Vie, du domaine de la branche à Saint-Isidore de la Prairie. Marie-Vie, c'est pas à toi le vignoble, là.
2: Ben non, moi je suis coordonnatrice aux événements là-bas.
1: Laisse-moi deviner, t'es allée visiter le domaine de la branche puis t'es tombée amoureuse folle de l'endroit.
2: Tout à fait.
1: C'est toujours ça qui arrive.
2: C'est la job parfaite, la job de rêve au domaine de la branche.
1: Ben, parle-moi de ta job, justement. Ça se passe comment dans le quotidien?
2: Je travaille vraiment beaucoup. Dans le fond, on est un érablière, un verger, un vignoble. Donc, vraiment, là, beaucoup de branches au domaine de la branche à travailler.
1: Faut être polyvalent, faut être versatile. Puis je sais que pour connaître des gens qui ont des vignobles, ils n'ont pas le temps d'aller faire des entrevues à la radio, ils n'ont pas le temps d'aller dans les salons des vins. Ça prend des gens comme Marie-Vie, des gens qui sont pétillants, engagés, puis qui ont envie de propager la bonne nouvelle finalement. Puis c'est ça que tu fais, toi, dans la vie. Tu propages la bonne nouvelle. C'est pas loin de Montréal, en plus, hein?
2: Non, tout à fait. On est à 20 minutes de Montréal, donc ça se fait super bien, là, entre autres par le pont Mercier. Donc, on est tout près là, de Châteauguay. Souvent, les gens reconnaissent Châteauguay, Mercier. Ça se fait super bien, là.
1: La famille des Groseilliers, c'est la quatrième ou la cinquième génération?
2: Donc, c'est la quatrième génération de la même famille à qui ça appartient.
1: Ça a toujours resté dans la famille, le vignoble?
2: Oui, tout à fait. Donc, ben, dans le fond, le vignoble a commencé en 2009. La famille a commencé, c'était une cabane à sucre. Puis la cinquième génération commence à faire son entrée, donc, pendant la saison des sucres, là, à la vaisselle et à la tire d'érable.
1: Tu as parlé de cabane à sucre, ça veut dire qu'il y a une salle, parce que souvent, quand il y a une cabane à sucre, il y a une grosse salle, c'est-à-dire qu'on peut réserver pour des mariages, j'imagine?
2: Oui, tout à fait. Dans le fond, c'est très grand, notre cabane à sucre. Elle a grossi au travers les années. Donc, on a 6 salles. On peut accueillir 400 personnes en même temps. Et on aime beaucoup faire de la location de salles, entre autres pour des anniversaires, mariages, parties de Noël.
1: On a dit le mot Noël. On vient de dire ça en plein mois de juin. Je savais qu'on dirait Noël, mais c'est important. Il faut planifier maintenant parce qu'il y a tellement de monde qui ont besoin de salles, de mariages, de parties corporatifs. Puis Noël, mais on n'a pas le choix, il faut y penser. Donc, on vous appelle maintenant. Comment ça fonctionne? Il faut réserver vraiment longtemps d'avance?
2: Oui, tout à fait. Donc, on est déjà là en train de réserver les parties de Noël corporatifs, familiales. Donc, vous pouvez nous écrire à info@commerciallabranche.ca pour réserver pour votre party ou votre anniversaire.
1: Marie-Vie, quel genre de produits on va retrouver aujourd'hui sur votre table ici, sur la terrasse?
2: Ici, on a apporté 3 de nos beaux produits qu'on aime beaucoup. Donc, on a notre vin Moment de plaisir, donc est un vin rosé, super bon sur une terrasse au soleil.
1: Ouais.
2: On a notre vin rouge Entre nous, qui est excellent, vin boisé, là, vieil en baril de chêne. Et notre troisième produit qu'on a apporté, c'est notre vin blanc Riesling, qui s'appelle Weekend au chalet. On est très, très fiers de ce produit-là. Donc, on est 8 vignobles au Québec à faire ça.
1: Et à ne jamais boire tout seul. Hein? Faut pas boire ça tout seul, des bouteilles comme ça. Faut partager. C'est ça le vin, c'est le partage, c'est des amis, c'est l'aventure, c'est l'expérience, c'est la vie comme Marie-Vie. Vous avez une boutique en ligne également. On peut acheter des produits chez vous là, en ligne.
2: Oui, tout à fait. Donc on a travaillé fort là, sur notre boutique en ligne. Elle va être fonctionnelle à partir du mois de juillet. Donc on s'entend, c'est dans quelques jours. On va pouvoir acheter nos produits alcoolisés, mais aussi nos produits d'érable, des pâtés au poulet, des tourtières que nos cuisinières le font avec amour.
1: À l'année, on peut acheter ça au mois de juillet, une tourtière, là?
2: On peut acheter une tourtière, un pâté au poulet donc. En plein mois de juillet.
1: C'est la seule place qu'on peut faire ça, c'est sûr et certain. Et vos vins, est-ce qu'ils sont disponibles à la SAQ?
2: Oui, tout à fait. Donc, on se retrouve à la SAQ, on se retrouve dans les épiceries telles que IGA, Métro, beaucoup dans les Maxi aussi. Donc, on se retrouve à plusieurs endroits, là.
1: Marie-Vie, du domaine de la branche à Saint-Isidore de la Prairie. Aujourd'hui, ben, c'est une journée spéciale, là. T'sais, on déguste du vin, il y a des vignerons qui sont sur place. Oui, il y a du vin, mais vous êtes aussi spécialiste des cabanes à sucre et votre menu se démarque des autres. Vous avez un menu différent des autres au domaine de la branche.
2: Exactement. Donc, les gens qui viennent manger à notre cabane à sucre, ils peuvent évidemment manger le menu traditionnel là, que l'on connaît, là, avec les bonnes tranches de jambon à l'ancienne, les oreilles de Christ. Et on a aussi le menu vegan et végétarien.
1: Exact. On n'en trouve pas partout de ça. C'est spécial, c'est différent parce qu'on a l'habitude de voir des œufs puis du bacon, tout ça à la cabane à sucre. Mais quand on n'est pas fan de viande, mais c'est ce que
2: exactement,
1: vous avez, c'est
2: parfait. On aime ça dire qu'on est inclusif. Donc, s'il y a une personne qui mange vegan, elle peut se joindre à sa famille qui mange traditionnel.
1: Faites-vous des soirées spéciales au Domaine La Branche?
2: Oui, donc on a des soirées country qui s'en viennent donc le 17 et le 24 juillet, ainsi que le 14 et 21 août. On a des soirées country et tous les vendredis de la saison des pommes nous seront ouverts également.
1: Marie-Vie du Domaine La Branche à Saint-Isidore de la Prairie, quel site internet on peut voir, vous trouver?
2: Labranche.ca et ce qui est le fun, c'est qu'on vient de refaire une beauté à notre site web. Donc, allez voir ça, c'est magnifique.
1: Et vous êtes partout sur les réseaux sociaux aussi, je sais, je vous ai vu passer.
2: Oui, donc on est évidemment Facebook, Instagram, TikTok et on a la chance d'avoir un couple de jumelles au Domaine de La Branche et elles nous font des vidéos tellement tordant et très créatif.
1: Bien, on va aller vous voir ici sur la terrasse. Vous êtes là aujourd'hui jusqu'à 18h. Demain, vous revenez également?
2: Exactement. On est là demain. Même chose, 11 à 6.
1: Marie-Vie, merci pour ta feuille. Yeah, je vais la déchirer. Tu n'as même pas eu besoin finalement de ton texte.
2: Ben non!
1: On a fait ça facile demain. Merci beaucoup. Domaine La Branche, allez voir absolument et surtout, venez les rencontrer ici chez Leroux à Bromont. Ça arrête le temps d'une courte pause et au retour, on poursuit cette...
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1: Et je suis pas seul, Alicia Golinvaux du domaine Vallier-Robert qui est avec moi aujourd'hui. Alicia, comment ça se passe jusqu'à maintenant la journée pour vous? Vous avez fait des belles rencontres, j'imagine?
7: Bonjour, c'est notre première fois au Salon des vins ici à Bromont. On est ravis d'être là.
1: Il y a beaucoup de monde, hein?
7: On rencontre plein de gens, c'est assez fun. Et on voit plein de personnes super intéressantes et qui ont hâte de découvrir des nouveaux produits comme le nôtre.
1: Et oui, des gens vont découvrir, mais j'imagine que vous aussi, vous avez fait des découvertes aujourd'hui parce qu'il y a tellement de produits différents à voir. Qu'est-ce que vous avez apporté avec vous sur votre table aujourd'hui?
7: Donc, moi, je suis là pour le domaine Vallier-Robert. Nous, notre spécialité, c'est de faire des acères. Les acères, c'est le principe de vinifier la sève d'érable. Et donc, on a trois types de produits. On a des acères blancs, des acères mousseux et aussi des acères doux. L'acère blanc, on peut trouver ça comme un vin blanc sec, demi-sec. On a l'acère mousseux qui est le mousse des bois, qui est fait en méthode comme une méthode traditionnelle. Donc, c'est-à-dire que ça ressemble vraiment à champagne. On en a un extra brut avec 0 g de sucre et un petit peu plus floral. Et ensuite, on a les acères doux. Ça, c'est un peu plus comme un vin d'apéritif ou de dessert qui sont vieillis pendant 8 ans dans des fûts de chêne. C'est un peu un produit d'exception. car les producteurs d'acer, il y en a 20 actuellement au Québec.
1: Il n'y en a pas beaucoup. C'est la première fois que j'entends parler de ça. Vous êtes la première aujourd'hui qui me parlait de ce produit-là. J'imagine qu'il n'y en a pas d'autres ici en plus sur la terrasse aujourd'hui ou très peu.
7: Ici, actuellement, on est les seuls. Je sais, wow! Je suis vraiment en faire,
1: on est chanceux!
7: Uniquement avec la sève d'érable. Et Valérie Robert, donc propriétaire du domaine, ça a été le premier au monde à avoir fait fermenter la sève d'érable. Ça fait plus de 30 ans qu'on fait ça. Et là, on commence vraiment à faire rayonner tous nos produits au Québec et en dehors du Québec.
1: Qu'est-ce qui vous a amené à faire ça?
7: En fait, c'est une recherche que Valier a amenée en 92 via la crise. Donc, son papa avait une érablière. Et via la crise du sirop, on ne savait plus, c'était plus rentable de vendre du sirop. Donc, il s'est dit, qu'est-ce qu'on peut faire avec le sirop d'érable?
1: Oui, il y avait un surplus de sirop d'érable
7: c'est
1: à ce moment-là.
7: Exactement. Et il s'est dit, tiens, avec le jus de raisin, on sait faire de l'alcool. Pourquoi pas avec la sève d'érable? Et donc, il a fait 5 ans de recherche à travers le monde. Et donc, c'est lui vraiment le premier au Québec et dans le monde, à avoir fabriqué des vins de sève d'érable qu'on appelle des acers.
1: Ça doit être extrêmement populaire en Europe parce qu'on sait que les Européens raffolent des produits d'érable du Québec, mais en Allemagne aussi, je pense qu'ils sont très, très forts.
7: En Allemagne, oui. Là, on est en train d'étudier justement tout un programme d'exportation, notamment l'Allemagne, les pays scandinaves. Mais le plus gros marché qu'on essaie de conquérir, c'est les Québécois.
1: Oui.
7: Et qui se rendent compte de tout ce qu'on peut faire avec l'eau d'érable. On sait faire des produits non sucrés. Ça, c'est vraiment le message qu'on essaie de faire le plus passer. On ne sait pas faire que du sirop d'érable avec l'érable.
1: Exactement. Et comment on va faire pour conquérir la planète? Quel genre d'approche vous allez avoir pour aller chercher l'intérêt des marchés européens? Vous avez pensé sûrement à une stratégie.
7: Ouais, dans tous les marchés, que ce soit en exportation ou ici même, c'est vraiment, nous, on est une entreprise familiale, on fait ça, on a un permis artisan, donc on fait ça de façon encore artisanale. On veut montrer la naturalité de l'érable, on a une érablière biologique, donc pour nous, c'est très important. On veut montrer la finesse et qu'on travaille aussi avec vigueur et professionnel et montrer qu'avec l'érable, on peut avoir des produits d'excellence.
1: Alicia Golin-Vaux du domaine de Valier-Robert, on va rappeler aux gens l'adresse, à quel endroit ils peuvent vous trouver physiquement, c'est à quel endroit?
7: Donc nous, on est dans le Témiscouata, dans le Bas-Saint-Laurent. On fait visiter aussi notre domaine tout l'été. On a un petit café, on fait visiter notre érablière. Et aussi, tous nos produits sont en vente chez Avril, Supermarché Santé. Et on vend prochainement plusieurs produits à la SAQ.
1: Et qu'est-ce qu'il y a à faire dans votre secteur? Parce que les gens peuvent se déplacer, ils peuvent prendre des vacances, aller dans
7: exactement
1: votre coin. Qu'est-ce qu'il y a d'autre à faire dans votre secteur?
7: On est sur la route de Maritime,
1: oui,
7: donc n'hésite pas à faire le crochet pour passer nous voir. On les accueillera avec plaisir. Et sinon, pour toutes les personnes qui montent vers la Gaspésie, c'est aussi un chouette endroit. On peut passer un après-midi, prendre un pique-nique, visiter.
1: Absolument. Oui, absolument. On va rappeler le site Internet aux gens?
7: Oui. C'est domainevalierobert.ca. Vous pouvez aussi nous suivre sur tous nos réseaux sociaux, que ce soit TikTok, Instagram, Facebook. Et voilà.
1: Merci beaucoup, Alicia.
7: Merci.
1: Bonne journée et surtout bonne rencontre avec les gens aujourd'hui sur la
7: Merci
1: terrasse.
7: Beaucoup, bonne
1: On
7: journée.
1: Vous rappelle que c'est une émission spéciale de la tournée Allumée. On est au Festival des vins de Bromont. On est sur la terrasse de chez Leroux. C'est un caviste ici à Bromont. Et il y a des centaines de milliers de personnes qui vont se donner rendez-vous ici sur la terrasse aujourd'hui jusqu'à 18h et demain entre 11h et 18h. On vous y attend. On poursuit en musique avec Weedon au FM 103.3, la radio Allumée. Merci d'être avec nous, d'être branché fidèle au poste.

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1: On a entendu Laurent et Charlie tout à l'heure, les mauvais garçons qui étaient sur un terrain de golf qui nous écoutent. On les salue. Merci d'être branchés au FM 103.3 à la radio allumée. Et on est en direct, nous, de la terrasse de chez Leroux à Bromont. C'est un événement spécial, le Festival des vins de Bromont. Et il y a beaucoup, beaucoup de monde qui sont ici avec nous aujourd'hui. Et pour parler du vignoble Domaine Beauchemin à Yamachiche, j'ai trouvé la spécialiste, une sommelière, c'est Christine Mansoui qui est la sommelière du domaine vignoble Beauchemin. Christine, qu'est-ce qu'on a de différent au vignoble domaine Beauchemin qu'on n'a pas ailleurs?
2: C'est une très bonne question. En fait, c'est un domaine qui a été racheté par mon amie Ludmila Terzi, son conjoint Richard.
1: Oui.
2: C'est deux passionnés de vin. Ludmila vient d'une famille de vignerons en Moldavie. Donc déjà, le côté Moldavie et Québec ensemble, ça fait que c'est unique au Québec.
1: C'est une expérience totalement différente. Puis on n'est pas loin du lac Saint-Pierre, qui est patrimoine de l'UNESCO. Et ça, ça a un impact sur les vignes.
2: Oui, absolument. Ça tempère le climat. Parce que c'est un climat qui est assez chaud. Donc, c'est un endroit idéal pour planter de la vigne. Donc déjà, on a un beau climat pour faire des bons vins. Ils ont 14 cépages différents sur la propriété.
1: Wow! C'est pas ce qu'on a ici au vignoble Beauchemin, là, sur la table. On n'a pas 14 bouteilles de vin, là.
2: Non, c'est 14 types variétés de raisins différents.
1: OK.
2: Donc, ça permet de faire des vins diversifiés. Et Ludmila, quand elle a racheté le vignoble, elle a décidé de faire des produits qui mettent de l'avant nos cépages québécois.
1: OK. Il y a des secteurs où il y a des vieilles vignes, puis il y a des secteurs où il y a des nouvelles vignes dans le vignoble. C'est quoi la différence entre les deux? Quel impact ça va avoir sur le vin?
2: En fait, il y a un mélange de cépages rustiques, les cépages qu'on va appeler les cépages hybrides ou les cépages rustiques. Ça, c'est des vignes qui sont adaptées au climat du Québec. Et on a aussi ce qu'on appelle les vitis vinifera ou les cépages nobles. Ça, c'est les cépages comme le chardonnay, le pinot noir. Ça, il y en a sur la propriété. Donc, on a un mélange des deux. Les cépages qui sont adaptés au climat du Québec et les variétés de cépages internationaux qu'on retrouve partout dans le monde.
1: Et là, Ludmila innove encore une fois, parce que je sais qu'elle a amené des abeilles sur son terrain. En quoi les abeilles ont l'impact sur le vignoble?
2: Bien, ça fait de la biodiversité. C'est sûr que Ludmila, il faut savoir aussi, elle vient d'une famille qui produit du vin, mais chez ses parents en Moldavie, j'ai eu la chance d'aller les visiter. D'ailleurs, on est allé en Moldavie ensemble. Il y a de tout. Il y a de la production de miel, il y a de la production de vin.
1: C'est des spécialistes.
2: C'est des spécialistes.
1: Là-bas, donc, le vin, c'est comme de l'eau, là.
2: Exactement. En fait, toutes les Moldaves ont des vignes derrière chez eux, là. Ouais. C'est classique. Donc, elle voulait vraiment faire la même chose. C'est comme un peu se retrouver à la maison en Moldavie, donc avoir la production d'un peu de tout. Elle a plein de variétés de fleurs qu'elle a plantées, plein de variétés d'herbes, de légumes qu'on retrouve en Moldavie, mais qu'elle a voulu avoir chez elle à Yamachiche.
1: Et pour l'expérience totale immersive, moi, je vous recommande fortement l'espèce de pizza au four à bois là, qui est juste trop bonne. C'est la meilleure pizza au monde, je pense.
2: Ils font leur pâte maison. Ce qui est intéressant aussi, c'est de goûter des mets traditionnels moldaves d'inspiration moldave, mais avec des ingrédients locaux. Donc, il y a un mélange de la tradition avec des plachintés, par exemple, des vignes farcies avec de la viande du riz qu'on peut manger en Moldavie,
1: ouais,
2: qu'on peut découvrir au vignoble.
1: Il y a aussi la salle de réception. Les gens peuvent... J'ai vu qu'il y avait des spectacles aussi au vignoble.
2: Oui, il y a des spectacles. Il y invite souvent, justement, des artistes d'un peu partout dans le monde.
1: De la Moldavie.
2: De la Moldavie, des parties, des mariages. Donc, c'est possible d'organiser sur place là, des réceptions.
1: Et il y a même une cabane à sucre.
2: Il y a une cabane à sucre. La nourriture, c'est extraordinaire. On manque jamais de nourriture au vignoble Beauchemin.
1: Puis, il y a une cuvée spéciale pour Richard. C'est lui, dans le fond, qui l'a fait, cette cuvée-là.
2: Oui.
1: C'est la cuvée des...
2: Brasseurs.
1: Parce que son nom de famille, c'est...
2: Brasseurs. Une cuvée que j'adore, d'ailleurs.
1: Ah oui?
2: Super rouge, floral, fruité, facile à boire. Super bon.
1: Est-ce que c'est lui qu'on peut retrouver aujourd'hui ici au kiosque du vignoble Domaine Beauchemin?
2: Domaine Beauchemin.
1: Ouais. Oui. Et il y a un produit qui s'appelle le Blouge. Parle-moi de ce produit.
2: Le Blouge, c'est assez particulier. C'est un assemblage de blanc et de rouge. C'est pour ça que ça s'appelle le Blouge. Et l'étiquette a été faite, et d'ailleurs, la cuvée et l'étiquette ont été faites en collaboration avec Guénaël Rével, qui est un journaliste sommelier du Québec connu, mais qui est aussi un artiste peintre et qui avait déjà une œuvre qui s'appelait Yamachiche. Donc, Ludmila a décidé d'acheter l'œuvre et d'en faire une étiquette.
1: Et il y a aussi, on va parler d'étiquette justement. Tu as vu l'étiquette Zalouda?
2: Oui.
1: Hein? Raconte-nous l'histoire de ça.
2: Zelouda, en fait, Zelouda, c'est le fils de Ludmila qui travaille aussi sur le domaine. Zelouda, en roumain, ça veut dire un peu fofolle. Et ça fait référence à son nom, Ludmila. Son diminutif, c'est Luda. Ça veut dire la fofolle. Donc, l'étiquette, ça représente la propriétaire. Et c'est un dessin que son fils y a fait quand il était jeune.
1: Ah, c'est vraiment beau. C'est vraiment un endroit à visiter, je vous dis. Vous allez tomber amoureux du vignoble Beauchemin. Vignoble et domaine Beauchemin, c'est à Yamachiche. Et toi, Christine, on peut réserver tes services de sommelière si on va faire un tour sur kikiko.ca.
2: Exactement. On organise aussi des visites privées de vignobles partout au Québec. Donc, c'est possible de prendre rendez-vous puis d'organiser une visite pour aller voir le vignoble Beauchemin à Yamachiche.
1: Et pour le vignoble et domaine Beauchemin à Yamachiche, ils ont refait un nouveau site Internet dernièrement. Et
2: oui,
1: tu
2: exactement.
1: Peux nous en parler?
2: Oui, c'est vignobledomainebeauchemin.ca. C'est possible là, d'aller réserver sur place, d'aller voir ce qui se passe pour au niveau de la restauration, réserver pour des événements, etc.
1: Allez-y pour déguster le vin. Allez-y pour la pizza à four à bois. Je vous dis, vous allez capoter là-dessus. Les produits du miel et aussi les produits d'érable et toute l'expérience. Visuellement aussi, c'est le fun. Hein?
2: Ouais,
1: il y a des belles pergolas, des parasols. On se sent ailleurs. On se sent en Moldavie, justement,
2: vraiment,
1: lorsqu'on va là-bas.
2: Vraiment. Puis il y a de l'espace pour marcher dans les vignes et tout ça. Donc,
1: à proximité de Trois-Rivières aussi, si jamais vous avez... Exactement, si vous avez des plans de voyage cet été. Merci beaucoup, Christine.
2: Avec plaisir.
1: C'est déjà tout pour cette émission qui vous parvenait en direct de la terrasse de chez Leroux à Bromont. Une émission spéciale qui va se terminer maintenant et dans quelques minutes, on poursuit avec la meilleure de la musique. Moi, je serai de retour demain ici au kiosque du vignoble Beauchemin, du vignoble Domaine des Beauchemins. Si jamais vous avez envie de venir nous rencontrer demain, on est là entre 16h, entre 11h et 18h. On se laisse là-dessus et on se dit à la prochaine. Salut tout le monde.
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